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0: chats sont gras. Mais non, toutes les chattes sont-elles grises?
1: Où c'est? 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

Je vais les mettre directement dans le jardin.

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Il est 23h03. Il est 23h03. Il est 23h03. Il est 23h03.

Il est 23h04. 23h04. Il est 23h04. Il est 23h04. Il est 23h04. Il est 23h04.

Il est 23h13. 23h13. 23h13. 23h13.

23h13. Il est 23h13. 23h13. Il est 23h13. Il est 23h14. Il est 23h14.

et 14 minutes. Il est 23h et 14 minutes. Il est 23h et 14 minutes.

23h19. Il est 23h19. Il est 23h19. Il est 23h19. 23h19. Il est 23h19. Il est 23h19. Il est 23h19. Il est 23h20.

48 minutes. Il est 23h48 minutes. 23h48 minutes.

23 h 49 minutes, 23 h 49 minutes, il est 23 h 49 minutes.

Il est 23h50. 23h50. Il est 23h50. Il est 23h50. Il est 23h50. Il est 23h50.

Il est 23h54. Il est 23h54.

0: Il est 23h55. Il est 23h55. Il est 23h55. 23h55. 23h55. Il est 23h56. Il est 23h56. Il est 23h56. Il est 23h56. 23h56. Il est 23h56. 23h56. 23h56. Il est 23h56. 23h56. Il est 23h57. 23h57. Il est 23h57. 23h57. Il est 23h57. Il est 23h57. 23h57. Il est 23h57. 23h57. 23h57. 23h58. Il est 23h58. 23h58. Il est 23h58. Il est 23h58. Il est 23h58. 23h58. Il est 23h58. Il est 23h58. Il est 23h59. Il est 23h59. Il est 23h59. Il est 23h59. Il est 23h59. Il est 23h59. Il est 23h59. 23h59. Il est 23h59. Il est 23h59.
1: Pendu à son cou au dos de la médaille est incisé T'es muette. Ta muette au pluriel. On lui a dédié un pendentif T'es muette. Ça rime avec moquette, toilette et lunettes. Spécial dédicasquette, dédicassette. Hommage don, hommage de on tâte le collier pendu à son cou irrité. Ou alors on est irrité de toucher le collier irrité. Ou non, on est irrité. Touche le collier irrité. Non irrité. On est irrité de toucher la médaille. médaille irritée. Ou on touche le collier irrité qui l'irrite. Du coup, le cou est irrité par la médaille car on l'a tâté. Bref, on dit non. On dit pas bref, c'est I qui dit bref. I dit bref pour dire qu'on dit bref. Donc on dit non, on dit pas bref. Donc non, on dit c'est tout. Non, on dit pas c'est tout. Et on dit pas non. Et on dit pas non. Sérieux, comment écrire bêtement qu'on dit deux points ce qu'on a à dire? Sérieux, on tâte la médaille et on exprime et on s'exprime. Et on ne dit pas deux points mais un point qui paraît remarquable à on. Comment ça se fait que tu portes autant de chaînes? Elle, pourtant convaincue de parer son cou, me décorer me paraît d'inoffensive, offensive, chaîne dorée. De parer son cou, me décorer, me paraît d'inoffensive, offensive, chaîne dorée. Au cou le collier, au poignet les bracelets, aux mains les bagues, aux chevilles les chaînes portées partout le corps paré sur le qui-vive de bijoux qui vont là, de bijoux qui va là piéger le corps qui snie, corps chose et corps quelqu'un préparé et paré, corps chose et corps quelqu'un préparé et un quelqu'un préparé et paré et chose paré. Il y a des corps dans le décor et des vieilles couilles dans le pâté, des corps aux pieds.
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0: par Lucy Lux.
1: Faire n'importe quoi.
2: Et pourquoi avoir choisi ce titre, Le Noir est une couleur?
1: Oh, ben c'est pas moi qui l'ai choisi, hein. C'est Alphonse Boudard. Pardon. Moi, ils voulaient me foutre un titre qu'ils avaient trouvé dans la Bible. Hein. Moi, j'ai autant vous dire que j'ai vu rouge, alors. Oh, quelle heure. Non.
2: Ça peut être le rouge et le noir.
1: C'est quelqu'un peut-être d'un peu pieux qui m'avait trouvé une abominable phrase, hein. Que Jésus-Christ avait prononcé il y a 2000 ans, c'est juste. Alors, elle m'a dit, mais tu comprends, c'est une phrase magnifique que Jésus-Christ a prononcée il y a 2000 ans. J'ai dit, moi, Jésus-Christ, je l'emmerde. Et puis, ça s'appelait « Qu'on me jette la première pierre ». Moi, j'ai dit, puis alors, encore quoi, des bombes, peut-être? C'est le titre masochiste par excellence. Avec tout ce qu'on a déjà souffert dans la vie, encore s'entendre dire ça comme titre.
3: Ainsi s'exprimait la prostituée militante Chrysalidis Réal en 1975. Chrysalidis Réal est décédée en 2005, mais son combat pour que la prostitution ait une reconnaissance sociale reste d'actualité. Hogdog vous propose ce soir d'écouter quelques extraits de son entretien avec Jean-Luc Hennig. Et il y a des Suisses qui viennent à plusieurs. Ouais, c'est arrivé. Mais vous savez pas comme c'est emmerdant. Ils arrivent à 4 ou 5, ils sortent d'un bistrot, ils ont bu un coup, bon, ils viennent chez moi. La dernière fois, c'était comment? Alors, il y en avait deux là, encore un dans la cuisine. Il fallait les laver. Quel âge ils avaient? Oh, ils avaient en tout cas 30, 40 ans. Bon, ils avaient vu un petit coup pour se donner du courage. Ils sont venus là, et puis voilà, Solange, elle est bien gentille. Moi, j'étais un petit peu surprise, mais enfin, plus rien ne vous étonne, vous savez. Alors, je les ai fait rentrer. Je dis, écoutez, c'est quand même 100 francs chacun, parce qu'un boulot pareil, il faut encore qu'on vous paye. Bon, alors, il faut les laver, les savonner, les rincer, les essuyer. Après, il faut en sucer un. Pendant ce temps-là, les autres se branlent. Ou ils regardent. Ou il y en a un qui est timide. Ils tournent la tête, enfin vous voyez un peu ça. Il y en a un qui bande, bon alors ils veulent faire l'amour. Les autres regardent pour s'encourager. Puis il y en a un qui rigole, alors l'autre redébande. Vous savez ces choses qui n'en finissent plus. Ça a duré combien de temps? Des heures. Il y en a toujours un qui n'arrive pas au bout. Les autres ils arrivent, mais il y en a un qui n'y arrive pas. Alors les autres sont tout contents. Ils disent, tu vois, tu n'y arrives pas. Bref, c'est à celui qui arrivera le premier, le plus vite, le mieux. Qui bandera le plus longtemps, qui éjaculera le plus vite. Vous vous servez là, comme dans un match de ping-pong ou de hockey, vous voyez, vous vous servez là. Ils gueulent fort ou ils sont complètement silencieux? Ils font que ricaner, mais c'est épouvantable. Vous n'ayez pas peur qu'ils se prennent chacun par la main et qu'ils vous violent? Mais non, vous savez pas, comme ils n'arrivent pas à bonder seuls, ils espèrent que ça va leur donner du courage d'être à plusieurs. Et puis du moment qu'il y en a un qui bande, les autres disent « ben moi, je vais tâcher d'y arriver aussi ». Enfin, c'est une histoire de compétition entre garçons. C'est très spécial. À la rigueur, ils n'auraient même pas besoin de femmes. Mais on est là comme alibi. C'est des combines de petits gamins dans un collège qui vont se branler aux chiottes.

Il venait d'où? De Londres. Il avait 34 ans. Il n'avait jamais pu faire l'amour avec une femme. Vous vous rendez compte de l'angoisse d'un mec à 34 ans qui aimerait pouvoir faire l'amour et qui n'y arrive pas? Alors moi, comme vous me connaissez, j'ai accepté tout de suite. On a sonné à la porte, il fallait causer anglais. Heureusement, moi je sais très bien l'anglais. Je l'ai fait entrer. C'était un barbu un peu rouquin avec des yeux bleus. Tout à fait charmant, cultivé, sympathique, vraiment rien de l'obsédé, rien du malade mental, rien du macho. Enfin non, non, tout à fait normal quoi. Alors il était là, debout, il bougeait pas. Je me suis dit, oui, fatalement, il est un petit peu emprunté. J'ai dit, ok, mettez-vous à l'aise, faites comme chez vous, posez vos vêtements là. Il s'est déshabillé très naturellement, et moi aussi. Je l'ai amené à la cuisine. Je lui ai dit, vous êtes d'accord pour me donner 100 francs? Parce que on m'avait averti qu'il avait de l'argent. Alors moi, je veux pas voler les gens, mais je veux pas non plus me laisser baiser pour rien du tout. Il m'a donné les 100 francs très gentiment. Je les ai mis dans mon sac. J'ai lavé ce monsieur, je l'ai essuyé. Il est revenu là, il bougeait pas. J'ai dit, couchez-vous tranquillement, comme chez vous. Couchez-vous là, oui. Voilà, mettez-vous bien. Je me suis dit, c'est pas la peine de l'amener devant le miroir de faire des fioritures. S'il est déjà bloqué, il vaut mieux aller au plus vite et au plus simple. Parce qu'après, ils se disent, c'est une folle, une hystérique. Elle veut me sucer la queue devant un miroir. Qu'est-ce que c'est? Lui, ce qu'il voulait, c'était juste arriver à faire l'amour, c'est tout. Il voulait pas 36 cinémas. Et alors? Alors voilà, il était sur le lit, couché, il bougeait pas. Je me suis assise là, à côté de lui, je lui ai pris la queue, j'ai commencé à le sucer discrètement, à lui caresser un petit peu les couilles, les cuisses, partout. Il bondait. Moi, je me suis dit, c'est pas normal. Parce qu'un mec qui n'a jamais fait l'amour, je croyais qu'il avait 30 ans. Il en avait 34. Je me suis dit, s'il bande aussi vite que ça, c'est louche. Alors je lui ai dit, vous n'avez jamais été avec une femme? Il m'a dit, si, si, je suis allée avec plusieurs femmes, mais je n'ai jamais fait l'amour. Oh, no problem. Il n'y a rien de difficile, ça ira tout seul. Take it easy. Ne faites pas de soucis. Je suçais toujours et il bandait bien. Je me suis dit, au bout d'un moment, il n'est tout de même pas là pour éjaculer dans ma bouche. Parce qu'autrement, il l'aurait déjà fait ailleurs. Certainement qu'il veut faire l'amour, vraiment faire l'amour, comme c'est marqué dans la Bible. Alors, au bout d'un moment, j'ai dit, d'accord, vous pouvez venir sur moi. Il m'a dit, ok. J'ai enlevé les coussins et je me suis couchée. Il vous embrassait? Oui, il m'a embrassée sur la bouche et même dedans. Et moi, je laissais faire en disant que ça lui faisait du bien. Fallait surtout le rassurer. Mais je l'attendais au tournant. Je me disais, ce mec-là, il a un problème. J'ai pas encore vu lequel, mais je vais certainement le voir tout à l'heure. Je l'ai vu. Il était sur moi. Il m'avait pénétré avec sa queue et il baisait. Mais au bout d'un moment, tout à coup, j'ai vu qu'il devenait hésitant et triste. Il m'a dit, oh, I must relax. En effet, il avait complètement redémandé. Seulement moi, je me suis dit, maintenant, mon coco, tu vas y passer, parce que moi, j'ai pas toute ma nuit devant moi. Il fallait que j'aille à la poste pour amener des documents par express. La poste, elle ferme à 11 h, moins le quart. C'était déjà 10 h du soir. Maintenant, il faut y aller. J'ai dit, oh, no problem. Et je me suis dit, ce pauvre mec, si à l'âge de 30 ans, il n'a pas pu faire l'amour, il a dû quand même se branler. Donc, il a toujours eu un contact de sa main. Alors moi, comme je suis très maligne, je l'ai fait coucher comme ça. J'ai glissé ma main, il était toujours dedans. Il y avait peut-être le quart de la queue qui était à l'intérieur, les trois quarts dehors. Donc, je le tenais dans ma main très fermement. Et comme il avait l'impression rassurante d'une main qui lui serrait la queue, eh bien, il a rebondi. Alors, je serrais, je le faisais bouger tout en serrant. Il y avait quand même la tête qui était dedans. J'ai dit, espérons. Au bout d'un moment, ça rebondait, ça redébondait, ça rebondait. Et même, c'était assez dur. J'ai dit, maintenant, faut pas lâcher. Alors je l'embrassais, je lui caressais le dos, je mettais les pieds sur les fesses, je donnais des petits coups de pied, il a commencé à rire. J'ai dit, ouh, c'est bon signe. J'ai arrêté les petits coups de pied, mais j'ai serré avec les cuisses, les pieds, les genoux. Et je lui ai griffé un peu le dos en disant, si jamais il est un petit peu maso, ça, il faut voir, ça va peut-être activer la chose. Et tout à coup, j'ai senti, parce qu'on sent tout, j'ai senti que la queue gonflait par en dessous, c'est-à-dire que le sperme durcissait la queue. Il montait. J'ai dit, oh là, pourvu que ça monte jusqu'au bout. Alors voilà, j'ai mis le maximum. Vous savez, c'est comme dans un orchestre. Quand vous attaquez le final et le mec, sans le vouloir, ça s'est passé malgré lui, ça gonflait le sperme. Il est monté, monté, monté. Il a éjaculé pour la première fois de sa vie à 34 ans dans le vagin d'une femme. J'ai cru qu'il allait mourir. Il était, ah. J'ai dit, mon Dieu, quelle horreur, il va crever là sur mon lit. Mais non, il était bouleversé. J'ai rarement vu ça. Tous mes cas psychologiques, ils sont comme ça. Quand ils éjaculent à 30 ans, à 40 pour la première fois de leur vie, on dirait qu'ils vont mourir. C'est comme une mort. Ils restent comme ça, ils ne bougent plus.
il parle plus, il respire plus. Moi, je caressais le dos. J'ai dit, tout va bien, c'est venu. Il m'a dit, oh, yes. Il ne voulait plus parler. Il ne pouvait plus parler, le pauvre. Pour la première fois de sa vie, j'ai dit, oh, mais c'est bien, ça c'est très bien. Repose-toi, reste tranquille. Je me suis retirée, je suis allée me laver. Je lui ai dit, vous voulez boire un petit whisky? Oh, yes. Alors j'ai apporté du whisky, de l'eau, de la glace, on a fêté ça. Il était tout content. Et après, il voulait continuer. Parce que cet Anglais, à mon avis, il était extrêmement doué pour faire l'amour. Seulement, il n'a jamais pu s'exprimer. Pourquoi il est doué pour l'amour? Parce qu'il était enthousiaste devant un corps de femme. Il voulait tout faire à la fois.

vous lâcheriez la prostitution ? Mais moi, la prostitution, c'est pour gagner ma vie. Parce que moi, je n'ai pas de quoi vivre. Vous savez, quand vous avez des énormes factures de téléphone, de loyer, de médecin, de dentiste, eh bien, il faut quand même trouver de l'argent. Au moins, en me prostituant, j'ai un maximum de liberté. Parce que même si je fais un client par semaine ou un client tous les 3 jours, je vis. La deuxième raison, c'est que j'estime que les prostituées sont des femmes extraordinaires. Et tant que ça n'aura pas été reconnu universellement, on doit mener une lutte importante, vous voyez. Or, moi, en étant prostituée, je peux mener cette lutte peut-être beaucoup plus efficacement qu'en disant « Écoutez, moi je me suis prostituée à l'époque, maintenant je ne le fais plus. » Ça n'a pas le même impact. Il n'y a pas eu de petits macros à moustache qui vous ont séduite. Mais pensez donc, il y en a plein. Quand je suis arrivée ici, ça fait 4 ans, il y a eu des beaux petits julots à moustache, à motocyclette ou à vélo moteur, ça dépend de l'état des fortunes, qui me sont arrivés dessus. « Oh, bonjour, comment ça va? J'ai envie de te connaître, je te trouve belle. » Je dis oui, enfin, qu'est-ce que c'est que ça? Bon, il y en a même qui ont été assez malins pour venir des clients. Vous voyez déjà la ruse. Et après, évidemment, ces gens-là, ils ont des problèmes comme tout le monde, alors ils n'arrivent pas au bout. Ils mettaient ça sur le compte de l'alcool, de la timidité, de l'amour et de ce que vous voulez. Et tout d'un coup, j'entendais des phrases. « Tu comprends, j'ai des dettes, j'ai 10 000 francs, suisse de dette, tu vois, je sors de prison, j'ai pas de travail. » J'ai dit « Ah, mon pauvre !» Alors, tu pourrais pas m'aider un petit peu? J'ai dit, enfin, je vais réfléchir. Ceux-là ne sont pas revenus 2 fois, parce que je suis pas si bête. Voilà pourquoi j'ai pas de macro, parce que je les ai expédiés séance tenante. Voilà, c'était une petite lecture extraite du livre de Jean-Luc Hennig, Chrysalidis courtisane. Et ce sera tout pour ce soir. Je vous souhaite une très bonne nuit et à très bientôt.

0: de savoir
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0: Bonjour, je suis Christophe, votre guide personnel. Je vous souhaite la bienvenue à la découverte de l'une des merveilles du monde. Les vases des arbres d'agrumes des jardins royaux est l'un des lieux les plus spectaculaires et pittoresques de Paris. Il remonte à la fin du 19e et se trouve sur l'emplacement de l'ancien palais royal des Tuileries qui fut brûlé par les révolutionnaires de différentes époques et début 20e avec une histoire tout aussi intrigante qui couvre 8 siècles étroitement lié à la France et à ses rois. Vous êtes maintenant dans la cour Napoléon, entre la façade arrière et les très longues ailes symétriques du nouveau Louvre, et à droite, vous avez, à ses extrémités, au-delà de l'arc de triomphe du carrousel, sur le côté opposé se trouvent d'élégantes allées bordées d'arbres qui s'alternent avec des sculptures, exemple parfait du style raffiné empire. Une légende dit qu'un homme roux déambule dans les jardins. Peut-être d'une enceinte ou d'une cage au loup, peut-être du mot « léoard » qui, en vieux français, signifiait « place forte ».
1: Elle mesure 34 mètres de haut, y compris la base, et a été érigée entre 1981 et
0: 1871.
1: Des projections multisensorielles, des spectacles de cascadeurs qui vous dévoileront les secrets des incroyables scènes d'arts martiaux des films, et bien plus.
0: Vous pouvez apercevoir
2: une cuisine pauvre au sol sale et aux murs décrépits et pleins de taches où sont accrochés des ustensiles de cuisine. L'exceptionnelle représentation réaliste des matériaux ne détourne pas pour autant l'attention de la solide figure féminine qui, par un geste presque sacré, verse attentivement le lait sans en perdre une goutte.
1: La meilleure façon d'arriver au monastère est de prendre le spectaculaire téléphérique de Tong Chong en seulement 25 minutes d'un trajet qui figurera sans doute parmi les meilleurs de votre séjour. Vous parcourrez près de 6 km riches en vues à couper le souffle pour arriver au village de Ngongping.
3: Dans ce petit square, un peu en retrait, le brouhaha du quai s'atténue. Le gros dôme, qui surgit au-dessus des pierres, abrite les séances publiques de l'Institut de France qui s'ouvre au son des tambours de la garde républicaine. Ça résonne à l'intérieur et c'est très solennel.
0: Mais maintenant, portez à nouveau votre regard sur le bâtiment pour apprécier pleinement le plaisir de sa symétrie. On la doit à Napoléon. Malheureusement, pendant le terrible soulèvement populaire de 1871, qui s'est terminé avec le gouvernement socialiste de la Commune de Paris, le palais des Tuileries fut détruit.
3: Le matin, sur le grand tableau au bas de l'escalier qui mène aux salles de travail, un huissier prend soin de calligraphier l'ordre du jour.
0: Vous devez savoir qu'au début, la pyramide a été sévèrement critiquée. Beaucoup ont considéré que le projet était une grande erreur et par l'air de la géométrie glaciale de la construction qui, selon eux, transformait le musée en un parc à jeux. Des légendes métropolitaines circulaient également sur l'association entre la structure et le monde maçonnique et ésotérique. On a dit que les plaques de verre qui recouvrent la pyramide étaient au nombre de 666, le nombre du diable, alors qu'il y en a en réalité 673.
1: Impossible de ne pas voir immédiatement l'immense statue du grand Bouddha de Tian Tan, qui signifie « temple du ciel ». Le corps est composé de 160 pièces de bronze, tandis que la tête a été forgée avec du bronze et de l'or pour la rendre plus brillante au soleil. Bouddha est représenté assis dans la position de méditation du lotus sur une base de 3 étages représentant la même structure que celle trouvée dans une importante salle du temple Tian Tan qui signifie « temple du ciel » à Beijing.
2: Le lait d'un blanc pur est le point culminant de l'action. La scène est représentée d'un point de vue légèrement surélevé, ce qui permet à la lumière claire de se diffuser. La toile, parfaitement équilibrée dans tout ce qui la compose, propose une extraordinaire représentation, presque tridimensionnelle, de plusieurs objets, de la corbeille à pain au piège à souris en bois brut, du panier en osier aux métaux lustrés, des céramiques au tissu. C'est également la parfaite association du jaune et du bleu.
4: Cette mission se traduit, entre autres, par la rédaction incessante d'un dictionnaire. Le dictionnaire de l'Académie française, dans lequel sont portés le sens, l'étymologie et les usages de chaque mot. Lorsqu'une édition touche à sa fin, les académiciens reprennent l'ouvrage par le début. Ils en sont aujourd'hui à la fin de la 9e édition.
5: Dans les niveaux 0 et 1 de l'aile Sully, on peut voir plus de 50 objets de la collection égyptienne. Vous apprendrez tous sur la vie et le concept de vie après la mort à l'époque des pharaons. Dans l'important département des antiquités grecques, au niveau moins 1, 0 et 1 des ailes Denon et Sully, vous aurez l'embarras du choix de la Grèce préclassique à la fin de l'Empire romain.
6: Goûtez aussi les panelle, des beignets à base de farine de pois chiche ou les croquets, des croquettes de pommes de terre frites qui peuvent aussi garnir un sandwich. N'oubliez pas les arancine, des boulettes de riz panées et frites, généralement fourrées de sauce bolognaise, de petits pois et de caciocavallo, ou de cubes de jambon et de mozzarella fondante. Un bon repas commencera par l'entrée la plus typique de Palerme, la caponata, des cubes d'aubergines frites et cuites dans une sauce tomate aigre-douce, avec du céleri, des capres, des oignons et des olives vertes.
5: Pour l'art italique et étrusque, vous devez aller au niveau 0 de l'aile de Denon, présentant des sculptures, des vases, des sarcophages, des armes, des bijoux et des meubles, revenant principalement des tombes. L'art romain vous attend au niveau 0 et 1 des ailes Denon et Sully, dans un ordre chronologique de la fin de la République à la chute de l'Empire.
6: Les plats principaux comprennent les anelletti al forno, des pâtes en forme d'anneau, cuisinées avec une sauce à la viande hachée, aux tomates et aux petits pois, passées ensuite au four. Les spaghettis aux bonites, aux pignons de pin et aux fenouilles sauvages sont aussi très répandus. Végétariens, ne manquez pas la pasta kivrokouli ariminati, avec du chou-fleur, des pignons de pin, des raisins secs et de la chapelure.
5: Il y a la riche collection d'œuvres de la peinture italienne, des grands maîtres de la Renaissance entre autres. De l'Espagne, vous avez une collection de chefs-d'œuvre, allant du 15e au 19e siècle. Et la dernière partie est consacrée aux peintures britanniques et américaines.
6: Dans la cuisine chinoise, les repas sont toujours précédés d'une soupe. La plus répandue est la soupe aigre piquante, Xuan La Tang, à base de viande et de légumes. La soupe aux boulettes, appelée Qingtang Wanzi, à base de boulettes de porc, de champignons et d'épices, ou la soupe de wonton aux raviolis sont aussi typiquement pékinoises.
3: Reprenons la marche. Le mouvement des corps sur le trottoir soulève des strates d'histoire. Par le nom de la rue, Mazarin nous revient. Nous longeons les murs de son ancien collège des Quatre Nations. Vous souvenez-vous, les jeunes gens s'ébattaient dans les cours et étudiaient avec application. Les voix des adolescents se sont tues. Les livres et les savants déjà accomplis ont pris place. L'animation de la ville à présent secoue ces morceaux de temps.
5: Et si vous avez envie de sculpture, allez au niveau moins 1 et 0 de l'aile Richelieu pour entreprendre un parcours du Moyen-Âge au romantisme à la découverte des plus beaux chefs-d'œuvre de la sculpture française, tandis que dans l'aile Denon, vous pouvez admirer le nec plus ultra de l'Europe, avec une forte présence espagnole et italienne, Donatello, Michel-Ange, Canova. Un bon exercice pour les yeux, mais aussi pour les jambes.
3: Au numéro 38,
4: dans cette maison où il habitait, Jean-François Champollion découvrit en septembre 1822 le principe du déchiffrement des hiéroglyphes égyptiens.
3: Voilà qui nous rappelle la grande expédition d'Égypte.
6: Sachez que l'histoire du Pictram est fascinante et mérite d'être connue. Pour tout savoir sur l'histoire de ce véhicule et voir comment il a évolué au fil du temps, vous pouvez visiter à la station inférieure une exposition très bien réalisée avec l'inauguration du premier funiculaire de tout le continent asiatique, le Pictram, sur lequel vous aussi vous ferez peut-être un petit voyage. Commencez par une fameuse entrée, les lampaccioni, des bulbes semblables à de petits oignons qui sont ébouillantés dans de l'eau vinaigrée et servis à l'huile. Vous trouverez aussi des artichauts et des beignets de fleurs, de courgettes ou des rouleaux d'aubergines farcis de fromage et de mortadelle cuits au four dans de la tomate.
7: Une légende raconte que les pierres ont été unies en utilisant des milliers de jaunes d'œufs que l'on avait fait arriver de tout le royaume. Des analyses récentes, effectuées sur les matériaux de construction du pont, ont confirmé la présence d'éléments organiques que l'on peut relier aux œufs.
1: Si la faim vous est venue, le restaurant végétarien du monastère vous surprendra agréablement par son excellente cuisine.
2: Le River Safari, c'est le premier et l'unique en son genre en Asie, et il vous offrira la possibilité d'assister à des jeux d'eau, de faire des tours en bateau sur la rivière ou de monter sur des attractions thématiques.
6: Il est clair que le jeune homme tenait un objet dans sa main, mais nous ne savons pas lequel, et c'est seulement en le sachant que l'on pourrait reconnaître le héros représenté. Certains soutiennent qu'il s'agit de Persée, qui tua la terrible méduse en coupant sa tête couverte de serpents, qu'il montrerait ici comme un trophée.
2: Vous pourrez voir des animaux très rares, comme les anacondas, les anguilles électriques, les raies d'eau douce, le lamantin des Caraïbes, le poisson-chat géant du Mékong, en plus de vautours fauves, de pandas roux, de faisans dorés, de jaguars, de singes écureuils, de loutres géantes et d'alligators de Chine.
6: D'autres soutiennent que cela pourrait aussi être un athlète qui montre un trophée.
2: La construction, soutenue et financée par certains des entrepreneurs les plus doués de l'époque, s'est déroulée entre 1875 et 1897, selon le projet de l'architecte Giovanni Battista Filippo Basile de Palerme.
6: Observez la représentation précise du corps aux muscles puissants et aux mouvements parfaitement équilibrés. Le beau jeune homme s'appuie fermement sur sa jambe gauche avec sa jambe droite pliée. Son bras gauche est tendu le long du corps, tandis que le bras droit se lève pour brandir le fameux objet aujourd'hui disparu. Si vous aimez marcher, Victoria Peak vous propose plusieurs itinéraires assez simples physiquement et parfaits pour admirer de merveilleux paysages et se détendre. Le Guggenheim est l'un des plus importants musées du monde dédié à l'art moderne et contemporain, ainsi qu'à l'impressionnisme et au post-impressionnisme. Si vous voulez essayer les pâtes, je vous suggère les spaghettis à la sauce frite, les Cha Xiang Mian. Ce sont des nouilles de blé épaisse nappées de sauce Cha Xiang, préparées en faisant légèrement bouillir la viande de porc hachée bouillante, qui est ensuite sautée avec de la pâte de soja jaune fermentée.
2: À la mort de l'architecte, les travaux se poursuivirent grâce à son fils Ernesto, étoile montante de la culture architecturale de la Belle Époque, c'est-à-dire les décennies qui ont précédé la Première Guerre mondiale, lorsque tout semblait se passer à la perfection et que l'architecture et l'art étaient utilisés pour transmettre un sentiment de confiance dans le progrès.
7: Depuis le jardin de cerisier qui se trouve devant le sanctuaire, vous accéderez à un grand espace offrant de nombreux points d'intérêt, devant lesquels vous pourrez voir un monument consacré aux femmes et aux enfants, tandis que du côté opposé, vous verrez trois statues en l'honneur des chevaux, des chiens et des pigeons voyageurs.
8: L'Académie française, l'Académie des inscriptions et belles-lettres, l'Académie des sciences, l'Académie des beaux-arts et l'Académie des sciences morales et politiques.
6: Qui collaborent en son sein.
2: Bonjour, je suis Pernelle, votre guide personnel. Je vous souhaite la bienvenue à la découverte de l'une des merveilles du monde. La laitière a également été considérée comme une allégorie des Pays-Bas du XVIIe siècle, mais pas seulement pour ses valeurs éthiques. La Hollande était alors déjà célèbre pour l'élevage bovin, la production de beurre et de lait, l'alimentation riche et variée.
3: Au premier étage, les deux salles des séances installées au XIXe siècle sont majestueuses. Dans la grande, les boiseries sont un écrin chaleureux. En hauteur, des personnages illustres de la vie artistique et intellectuelle, peints ou sculptés, en buste ou en pied, se succèdent et observent silencieusement leurs successeurs.
2: Vermeer a souvent peint des portraits de femmes dans l'intimité de leur maison. La laitière, réalisée vers 1658, est une de ses œuvres les plus connues.
9: Nous sommes jeudi, c'est le jour de l'Académie française. La séance se tient alors dans la petite salle, à huis clos sous le regard bienveillant de Richelieu, fondateur de l'Académie. La principale fonction de l'Académie sera de travailler avec tout le soin et toute la diligence possible à donner des règles certaines à notre langue et à la rendre pure, éloquente et capable de traiter les arts et les sciences.
6: Je vous conseille aussi les spätzle, des pâtes à base de farine, d'eau et d'œufs que vous pourrez déguster dans différentes variantes, comme ceux aux orties ou aux épinards. Mais si vous voulez goûter un plat véritablement originaire de Trente, demandez les strangolapreti, créés à l'occasion du Concile de Trente. Il s'agit de gnocchi à base de pain rassis et d'épinards.
1: L'une des principales attractions de Lanto est l'immense statue du Bouddha de Tiantan, au monastère de Pauline.
7: Ces deux étages accueillent entre autres un avion de combat, une locomotive à vapeur.
1: Le téléphérique s'appelle Ngongping 360 en raison de la vue à 360 degrés que l'on peut apprécier depuis ses cabines, dont certaines sont presque totalement transparentes. Idéal pour ceux qui ne souffrent pas de vertige.
7: En continuant vers le fond de la cour, après avoir passé un parking, vous verrez une plateforme sur laquelle ont lieu des combats de sumo, le sport de lutte traditionnel japonais.
1: Un peu plus loin se trouve le monastère de Pauline. Il a été fondé il y a environ un siècle, mais la plupart de ses bâtiments ont été construits depuis les années 1970. Les deux salles les plus importantes sont le sanctuaire principal et celle des 10 000 Bouddhas.
7: À gauche, vous entrerez dans le jardin de l'étang sacré.
6: Le gigantesque Kouros du Cap Sounion, Kouros signifiant garçon, il fait plus de 3 mètres de hauteur, mais qu'est-ce qu'il peut bien représenter? Et où une telle œuvre pouvait-elle bien se trouver?
7: Allez vous promener autour du petit lac et profitez de la cascade et de l'environnement si serein et merveilleux, semblable à la montagne.
6: Figurez-vous qu'on ne l'a trouvé qu'en 1906, dans un fossé juste devant le magnifique temple de Poséidon au Cap Sounion.
7: Dans le jardin, vous verrez aussi 3 petits salons de thé ouverts au public et, en continuant jusqu'à l'arrière du grand sanctuaire, vous trouverez le superbe bâtiment
6: qui surplombe la mer au sommet d'un rocher. Il a été enterré par les Grecs avec d'autres sculptures après que les Perses, en 480 avant Jésus-Christ, eurent profané le temple et morcelé les statues.
3: Des chaises sont installées sur le pourtour de la salle pour accueillir le public. Avant chaque séance, un huissier prend soin de tout préparer. Avec minutie, il dispose les sous-mains, des documents parfois.
7: Ce wall, qui signifie donc mur en anglais, fut renforcé et fortifié en y insérant des palissades pour éviter toute intrusion, d'abord des Indiens, puis des Anglais, qui, en effet, causèrent sa destruction en 1699. Ainsi, inutile d'espérer trouver ne serait-ce qu'un fragment du mur, car seul son souvenir est resté, lié pour toujours au nom de la rue principale du quartier.
10: Nous voici sur cette placette, alors même qu'anciennement, avant que le centre d'Alès ne soit détruit et reconstruit d'immeubles quadrillant la ville, couraient par là les rues de la Galère et Souchon. Nous sommes à la fin des années 40. Ici, des imprimeries battent la mesure.
6: Vous êtes maintenant devant l'un des plus célèbres chefs-d'œuvre du musée, la statue en bronze du dieu de l'Artémision, qui pourrait être Poséidon, dieu de la mer, ou Zeus, roi des dieux en train de lancer quelque chose.
1: Pour vous aider dans votre visite, je vous signale qu'une fois franchi l'entrée, vous trouverez à gauche les maisons de deux grands mammifères, le rhinocéros et l'hippopotame, avec des centaines d'espèces souvent uniques et rares. À droite de l'entrée principale, des éléphants, des antilopes et des pandas sont prêts à vous émerveiller.
6: Notre chef-d'œuvre a été découvert par des pêcheurs qui en pêchèrent le bras en 1926 et 2 ans plus tard, une équipe de plongeurs récupéra le reste de la statue.
1: Tandis qu'au centre se trouvent des cochons et d'autres animaux de la ferme. Le monde des pingouins vous conduira à travers un fabuleux voyage dans les glaciers d'Antarctique, à la découverte de ces drôles de bipèdes à plumes.
10: Dans les heures creuses, il travaille à ses propres productions et s'adonne déjà à l'édition de quelques ouvrages. Pour les gravures, il va les tirer chez Préel, le seul atelier lithographique d'Alès.
6: Les plats de viande sont aussi nombreux, mais vous en trouverez aussi à base d'anguilles. Ici, vous trouverez aussi différents plats à base de cerf ou de chevreuil, cuisinés au four ou à l'étouffée. Enfin, ne ratez pas les desserts comme les fiadoni alla trentina, des chaussons de pâte feuilletée fourrés aux fruits secs, au miel et aux épices, le strudel, toujours à base de pâte feuilletée mais farci aux pommes, ou le zelten, dessert typique de la zone, préparé avec des fruits secs, des figues ou des fruits confits qui, à Trente, est réalisé selon une recette typique de la ville.
3: La salle est prête. De nombreux savants et artistes, français et étrangers, sont conviés à ces séances qui jouent un rôle important dans la circulation des savoirs.
11: Merci, Monsieur le Président. Monsieur le
3: Avec minutie, il dispose les sous-mains, des documents parfois. Il connaît parfaitement le siège de chaque académicien. Il assiste également à la séance et veillera au bon fonctionnement du matériel nécessaire au déroulement des travaux. La salle est prête. De nombreux savants et artistes, français et étrangers, sont conviés à ces séances qui jouent un rôle important dans la circulation des savoirs.
2: Le célèbre Carré noir par Casimir Malevitch est considéré comme l'une des toiles les plus importantes de la peinture abstraite et de tout l'art occidental du XXe siècle. L'œuvre est fréquemment citée par la critique, les historiens, les conservateurs et les artistes comme le point zéro de la peinture, faisant référence à la valeur historique de la peinture.
11: La visite du parc s'achève par l'aquarium dans lequel vivent des espèces de différentes mers autour du monde. Mais vous verrez aussi des reptiles et des insectes et la maison des carnivores où se trouvent les guépards, les panthères, les tigres et les lions.

0: L'exposition « L'atelier de la nature » est une invitation au voyage. Du fleuve Hudson à Yellowstone, de Venise à Giverny, de Boston à Long Island.
1: En 2007, le monde entier fut bouleversé par l'histoire du petit ours polaire Knut, né dans le zoo de Berlin. L'ourson avait été rejeté par sa mère et élevé par un gardien. Ses péripéties avaient passionné le web, si bien que des millions de visiteurs se rendaient à Berlin pour voir la petite célébrité, à qui le destin a malheureusement réservé une triste fin. Knut est en effet mort 4 ans plus tard, probablement à cause d'une maladie rare.
0: Le bassin Onaphea, de Willard Metcalf, montre une campagne intacte et tranquille, comme se plaisent à la représenter avec une certaine nostalgie les premiers Américains venus peindre à Giverny. Aujourd'hui, le sujet de cette petite toile évoque irrésistiblement le jardin de Claude Monet. Mais à l'époque où Metcalf fréquente Giverny, entre 1886 et 1888, le maître impressionniste n'a pas encore acheté la parcelle de terrain où il créera son célèbre jardin d'eau.
2: Si vous décidez de rester dîner dans le restaurant tout en haut de la tour, la vue sur la ville illuminée vous laissera sans voix, surtout à partir de 20h quand vous pourrez regarder, de cette position privilégiée, le spectacle qui se répète chaque soir.
3: Le naufrage de la frégate Méduse dans l'Atlantique, sur la route entre la France et le Sénégal. 149 survivants réussirent à monter sur un radeau sur lequel ils dérivèrent pendant 13 jours. Quand ils furent finalement repérés et secourus, seuls 12 survivants étaient encore en vie.
2: Mais c'est grâce à Ila von Ribé, artiste et visionnaire allemande, que Solomon décida de se concentrer sur l'art abstrait en exposant sa collection pour la première fois dans son appartement de l'Hôtel Plaza. Les espaces se révélèrent toutefois bien vite insuffisants pour contenir toutes les œuvres, de plus en plus nombreuses.
1: On pourrait définir Jungle Island comme une véritable arche de Noé, contenant dans un seul jardin de nombreuses espèces animales, des plus connues aux moins connues. Idéal pour les plus petits, ce grand parc zoologique qui occupe la partie nord de Watson Island plaira tout aussi bien aux grands.
4: Vous devez savoir que Malevitch n'était pas le seul artiste à peindre des carrés noirs, et encore moins le premier. Par exemple, bien avant lui, en 1617, Robert Fludd réalisait dans un de ses opus un carré noir, et en 1843, le peintre français Bertal peignait « Vue de la Hougue » et « Fait nuit » où la couleur noire masquait tout.
1: Vous êtes maintenant prêt à admirer le superbe spectacle de sons et de couleurs qui vous attend. À gauche et à droite de l'entrée, vous trouverez respectivement les flamants roses du Flamingo Lake et bien sûr, les perroquets dans le Parrot Bowl. Ne ratez pas le Jungle Theater, où vous pourrez assister à différents spectacles. Je vous signale aussi la zone dédiée à la faune des Everglades, qui reproduit l'habitat de cette région marécageuse typique du sud de la Floride.
0: Ce sont les nénuphars sauvages fleurissant à la surface de l'Epte ou d'un bras de la Seine que Metcalf représente ici. Les larges feuilles parsemées de fleurs jaunes occupent le premier plan de la composition, qu'un groupe d'arbres à gauche plonge dans l'ombre.
2: Victoria Peak est le point culminant de Hong Kong, une colline d'une hauteur maximale de 552 mètres, située à un point qui vous offre la meilleure vue de la ville et tout ce qui l'entoure.
4: Le Jurong Bird Park est le parc ornithologique le plus grand au monde pour son nombre d'animaux et le second le plus grand, aussi bien pour son nombre d'espèces que pour sa superficie, après le parc de Walsrode en Allemagne. Il accueille en effet 5000 oiseaux de 400 espèces.
2: Ne quittez pas Miami sans essayer la Key Lime Pie, cette tarte au citron vert paradisiaque dont la crème est à base de lait concentré et les citrons cultivés sur les îles voisines. Miami étant proche de marais, vous pourrez aussi y goûter le crocodile grillé ou les cuisses de grenouilles frites. Bon appétit!
5: En laissant le Louvre derrière vous, vous avez devant vous l'espace vert des Jardins des Tuileries, précédé par l'ambitieux Arc du Carrousel. L'arc fut érigé au début du 19e pour célébrer les victoires de Napoléon, en particulier celle d'Austerlitz contre l'armée autrichienne.
4: Dans la Grèce antique, il était courant de représenter des garçons nus, debout, en train de marcher, comme le montre la position des jambes. Ces statues s'appelaient kouros, qui signifie « garçon ». Dans cette salle, vous en verrez des exemplaires de différentes époques. Le kouros était toujours représenté nu, car la nudité masculine n'était pas un tabou. Même les athlètes concouraient nus. Vous trouverez également des statues de filles, appelées chorées, toujours représentées habillées et immobiles.
0: Le regard est attiré par l'arrière-plan et la colline brillamment éclairée par le soleil. Au centre du tableau, la surface de la rivière reflète le paysage avec la clarté d'un miroir.
6: Vous êtes arrivé devant le tableau le plus célèbre au monde. Oh, vous n'êtes peut-être pas vraiment devant, mais au milieu d'une foule. Tout le monde veut voir la Joconde de Léonard de Vinci. Les flashs devraient être interdits, mais aucun gardien n'a envie d'intervenir. Et un verre spécial protège le tableau des éclats de lumière excessifs.
4: Ne manquez pas non plus de visiter Wings of Asia, la section abritant la plus grande collection d'oiseaux d'Asie du Sud-Est, avec plus de 200 espèces. Visitez-la à midi, lorsqu'un orage est simulé, suivi d'une brune fraîche et légère.
7: Plus d'Académie royale.
8: Comment une nation pourrait-elle se passer d'une assemblée de savants, d'écrivains, de scientifiques, d'artistes ?
7: Le 25 octobre 1795, la Convention décrète alors la création de l'Institut national des sciences et des arts, afin de pallier le besoin d'une telle assemblée. Condorcet a été un inspirateur de cette nouvelle institution qui
8: sera en quelque sorte l'abrégé du monde savant, le corps représentatif de la République des lettres, l'honorable but de toutes les ambitions de la science et du talent, la plus magnifique récompense des grands efforts et des grands succès.
7: Ce projet est ambitieux.
9: Lantau est la plus grande île du territoire. Elle est reliée à Kowloon par une structure spectaculaire, le pont Tsing Ma, que je vous recommande de visiter. Cette île offre une multitude d'attractions, dont l'un des parcs d'attractions les plus connus au monde, Disneyland. Bien qu'elle occupe un vaste territoire deux fois plus grand que l'île de Hong Kong, Lantau n'est pas densément peuplée. D'abord parce qu'elle est largement occupée par la réserve naturelle de la zone humide de San Tao et d'autres zones naturelles, mais aussi parce qu'elle abrite le grand aéroport international de Hong Kong, où vous avez probablement atterri lorsque vous êtes arrivé.
10: Vous devez savoir que New York est la ville où vous trouverez le plus grand nombre de restaurants de cuisine internationale, considérés comme les premiers au monde. Certains plats états-uniens sont nés de chefs new-yorkais, comme le homard Newburg, cuit dans du cognac et du xérès. Son nom est un anagramme de son inventeur, Ben Weinberg.
0: John Leslie Breck peint ses études d'un jour d'automne pendant les dernières semaines de son séjour à Giverny en 1891. Quelques mois plus tôt, Claude Monet a présenté une série de toiles consacrées au même motif à la galerie Durand-Ruel. Dans des cadrages variés, les meules de Monet changent de couleur au gré des heures du jour et des phénomènes atmosphériques.

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0: Bonjour à toutes, bonjour à tous. Vous êtes bien dans l'émission L'Envolée, comme tous les vendredis soirs, de 19h à 20h30, sur Fréquence Paris Pluriel 106.1. Alors c'est quoi L'Envolée ? Ah, et pardon, on est en direct le vendredi 20 mars, puisqu'on a pris la bonne résolution de dire à chaque fois quand on était en direct et à quelle date. Et donc nous sommes le vendredi 20 mars. Et qu'est-ce que c'est L'Envolée ?
1: Eh bien, L'Envolée, c'est une émission de radio et un journal qui relaie la parole des prisonniers et des prisonnières qui luttent contre le sort qui leur est fait et qui luttent aussi donc, contre tous les lieux d'enfermement, donc prison, CRA, HP. Et donc, on a une émission ce soir spécialement sur l'enfermement psychiatrique. Et donc, voilà.
0: Peut-être d'abord rappeler les contacts.
2: Yes. Pour nous écrire, c'est à FPP 1 rue de la Solidarité 75 019 Paris. Toute la semaine, il y a un téléphone pour appeler, envoyer des textos, c'est au 07 53 10 31 95. Et pour appeler en direct à la radio, pas forcément aujourd'hui parce qu'on a une émission chargée, mais de manière générale, c'est 01 40 05 06 10. Voilà, vous pouvez aussi, par mail, c'est contact@l'envolée.net, le site internet envolée.net, et après, il y a les réseaux sociaux, notamment Insta, L'Envolée Journal.
1: Et autour de la table, aujourd'hui, on a plusieurs personnes. On a déjà Inès.
3: Salut.
1: On a Jade.
4: Salut.
1: On a Azé.
5: Salut.
1: On a Louise Bocal.
6: Salut.
1: Et on a Zéro qui vous salue.
0: Et on a Gabriel qui arrive.
1: Oui,
2: en cours de route.
0: En cours de route, bientôt. Ouais. Et on a une grosse émission prévue aujourd'hui. On va d'abord, comme d'habitude, lire deux lettres. Une qui nous vient de Kémy et une qui nous vient de BN. Et ensuite, tout le reste de l'émission, donc la plus grosse partie de l'émission, va être consacrée à la question des enfermements psy et des violences psychiatriques avec Azé, du coup, qui est militante anti-psy et qu'on présentera plus longuement tout à l'heure et qu'on remercie vraiment beaucoup d'être venue parler de toutes ces questions-là à L'Envolée, dont... on essaie de parler, mais dont on parle finalement assez peu. Et donc, on est très, très contente qu'elle soit là aujourd'hui. Mais avant ça, on va lire, pour commencer, une lettre de Kémy.
7: Salut L'Envolée. Ce soir, je prends mon stylo pour essayer de vous expliquer les différents régimes de détention et l'évolution de la mentale en centrale avec l'arrivée de la nouvelle génération. J'ai commencé ma peine en 2012 en maison d'arrêt. C'était la jungle. 4 dans une cellule, 22 heures sur 24 enfermées dans la cellule. À chaque mouvement interne, j'étais accompagnée par un maton. Ensuite, je suis allée en CD, centre de détention, en régime ouvert. En gros, j'avais la clé de ma grotte, et de 7h du matin jusqu'à midi, je pouvais aller où je voulais. Sport, école, promenade, etc. Puis de 13h30 jusqu'à 19h, pareil. Après, j'ai connu le QI, quartier isolé. T'es seule dans ta cellule, 23h sur 24 dans la grotte, aucune activité à part la télé. La promenade, c'était un box aussi petit que la cellule, 6 ou 7 mètres carrés. Ensuite, j'ai connu le QI en centrale, avec gestion équipée et menottée, c'est-à-dire les matons sont équipés comme les CRS et moi, menottée dans le dos à chaque mouvement en dehors de ma cellule, même quand j'allais à la douche, alors qu'elle était à 6 mètres de ma grotte. Et depuis 11 ans que je suis en centrale, toutes n'ont pas le même fonctionnement. La plupart des centrales ont ce qu'on appelle un gourbi ou un casino. C'est une pièce à l'étage où on peut se réunir la journée pour, par exemple, cuisiner entre nous, jouer aux cartes, etc. Certaines centrales autorisent les doublettes, il n'y a pas de gourbi, mais on peut aller dans la cellule d'un poteau pendant la journée. En centrale, on est seul en cellule. Vu les peines de ouf qu'on doit faire, c'est pas plus mal. Mais en maison d'arrêt ou en CD, on est entassé dans une petite cellule. J'ai aussi connu les dortoirs, c'est des grandes cellules pour 8, 12 ou 16 détenus. J'ai connu ça à la maison d'arrêt de Colmar, c'était horrible. Une télé et un WC pour 8, 12 ou 16. Il y a aussi les QMC, c'est les quartiers maison centrale. J'ai connu ça à Réau, c'est tout petit, on était 16 détenus. Pas de travail, pas de cours, une promenade toute petite et aucune activité. J'ai du mal à vous expliquer, mais chaque prison est différente. À Condé ou Vendin, avant que ça devienne des prisons haute connerie, j'y ai connu un régime particulier. À chaque mouvement, t'es entouré par 6 matons prêts à te sauter dessus, des fouilles matons ou hérisses hardcore. Mais on avait de bonnes activités qui, pour certaines, te rapportaient un diplôme, comme par exemple la cuisine. On avait aussi des tournois de foot, où parfois tu reçois des quiz et les 3 meilleures notes remportaient un prix. Dans d'autres centrales, j'ai connu aussi la zoothérapie. En gros, tu passes une heure ou deux avec soit des chiens, chats, poules, etc. C'était intéressant car j'adore les bêtes. Et en plus, de pouvoir passer un peu de temps avec, bah ça me calmait. Maintenant, avec Darmanin, on n'a plus le droit à ça. En centrale, les activités, c'est aussi rare que la neige en été. C'est bien beau de nous enfermer pour des décennies, mais si c'est pour nous laisser tourner en rond, faut pas s'étonner si en sortant après 15, 20 ou 30 ans de prison, on a envie de mettre le feu. Bref, la mentale des détenus change aussi, c'est devenu une télé-réalité. Il y a quelques années, on avait un code de conduite entre détenus. Maintenant, tu dois te promener proliqué, armé, car tu sais pas quel taré va péter un plomb et te sauter dessus. Je vois de plus en plus de jeunes d'une vingtaine d'années avec des peines de ouf débarquer en centrale. Ils arrivent en pensant que leur vie est foutue, donc ils font leur prison en mode spartiate. Maintenant, les prisons sont de plus en plus dures, moins d'activité, pas de réinsertion, et le pire, plus d'espoir. Force, courage, détermination à toutes celles et tous ceux derrière les barreaux. Kémy.
1: Bah, merci beaucoup, Kémy, déjà pour cette lettre qui revient du coup sur les, tes longues années d'emprisonnement et aussi du coup sur tout ce que tu as traversé, cet univers carcéral au sens large. Et justement, je pense que ça décrit très bien. En fait, on a peu de lettres qu'on reçoit comme ça qui en fait, décrivent au long cours aussi les évolutions. À la fois, ça décrit aussi pour les gens qui ne connaissent pas trop la différence donc, qu'on a entre les maisons entre les centrales, donc, où il y a des prisonniers qui sont des prisonniers longue peine, et les maisons d'arrêt où donc c'est plus pour des courtes peines et donc du coup les conditions sont différentes. Donc là il parlait par exemple dans des vieilles prisons de dortoirs où on est plus de 8, ce qui est quand même assez hallucinant. Donc quand on a lu cette lettre, on était en mode on savait il y en a plus beaucoup de ce que Louise nous disait, mais en tout cas c'est
2: ouf que ça existe, enfin ouais.
1: Ouais. On s'est dit, bon, 8 ans dortoir, ça doit être assez trash. Et bref, je pense qu'aussi, il montre aussi très bien donc, ce durcissement dont on parle depuis bientôt plusieurs émissions et depuis aussi l'ouverture du QLCO de Condé, du durcissement en fait, des régimes de détention et du recours systématisé à l'isolement sous différentes formes. C'est ce qu'il décrit aussi donc, sur le recours à la gestion isolée. Donc, il a été de longues années à l'isolement, et il a été du coup aussi en gestion isolée qui limite potentiellement le nombre de recours que tu peux faire, qui limite totalement les recours que tu peux faire quand tu es à l'isolement. Et donc voilà, donc ce durcissement, ce recours en fait où on voit que même en centrale, les conditions se durcissent, il y a de moins en moins de possibilités de doublettes, de déplacements, les déplacements sont de plus en plus compliqués, alors qu'avant, enfin, pas dans toutes les centrales, c'est ce qu'il explique, en fait, il y a aussi des régimes qui sont très différents selon les centrales, en fait, dans lesquelles on est, mais en fait, on le voit aujourd'hui à Condé, voilà, à l'ouverture de Condé, c'était déjà une tôle qui se voulait être très dure. Aujourd'hui, Condé et la manière dont, la détention normale à Condé, c'est la centrale, et ensuite, se décline ensuite... plein de régimes d'isolement qui vont jusqu'au QLCO et donc plein de régimes de torture qui se sont établis au fur et à mesure du temps à Condé. Et du coup, voilà, il revient du coup justement sur tout ça et je pense que c'est très important.
0: Et par ailleurs, ces régimes différents où personne n'est dans les mêmes conditions et a les mêmes parcours, etc., c'est aussi un truc pour... qui sert à individualiser les parcours, à individualiser les peines et la manière de les faire, et du coup à casser aussi les solidarités en prison. Et surtout quand on sait que Kémy, c'est quelqu'un qui est souvent très solidaire, qui a monté des cantines solidaires, etc. C'est aussi, je pense, pas anodin qu'il soit sensible à ça. Et je pense... Un autre truc qui est assez important dans sa lettre, c'est aussi le fait de dire que les activités, c'est à la fois une grosse blague. On se rappelle toujours de Sylvia qui nous parlait de son activité jardinage à Fleury, si je ne me trompe pas.
1: Ouais.
0: Et à la fois, c'est hyper important parce que sinon, tu peux être dans certains régimes presque toute la journée dans ta cellule. Et donc, des fois, les activités, c'est aussi, même si c'est de la merde, et c'est toujours aussi un moyen de... sortir et de voir d'autres personnes en fonction de quel est ton régime de détention à ce moment-là. Et on a bien vu toute la vaste gamme des régimes qu'il pouvait y avoir. Et donc ce que montre Kémy, c'est à la fois que ça change de ouf d'une tôle à une autre Et à la fois les effets de la circulaire Darmanin, donc de, il me semble que c'était l'année dernière, à peu près, il y a un an, c'est ça ?
2: Ouais, février 2025.
0: Ouais, février 2025, où en gros, il avait pris prétexte une énième polémique de fachos sur la prison, les massages à Seyss, c'est ça ?
2: Ouais.
0: Et pour justement... dire plus aucune activité, et ensuite on réautorise au cas par cas, mais uniquement si hein, c'est un but pédagogique et aucun but ludique. Donc évidemment c'est le même rebondissement de polémique en polémique. On avait eu le karting, ceci, cela, etc. Donc on a l'habitude de ces polémiques de merde, sauf qu'en fait ça a un impact de fou sur la vie des personnes à l'intérieur, et ça Kémy il le montre assez bien.
1: Et ce qui montre aussi, en fait, tout à l'heure, je voulais revenir rapidement sur le... Parce qu'en fait, lui, il parle de des fouilles ultra-vénères, des ELSP, de tout ça. En fait, c'est aussi tout ce qu'on te fait subir, en fait, quand t'es un prisonnier qui te révolte à l'intérieur ou pas, mais en tout cas, tout ce qu'on te fait subir quand on a envie de te défoncer, en tout cas. Et donc, lui, c'est ce qui s'est passé dans son parcours à l'intérieur, en tout cas. Et... Je voulais revenir sur ça parce que tout ce qu'il montre, en fait, il montre les fouilles, les matons cagoulés, il parle de tout ça, il parle de l'isolement, il parle du manque d'activité, en tout cas de ce que ça fait de ne pas en avoir, de plus en avoir, tout ça. Et en fait, on voit qu'aujourd'hui, quand on a la description de ce qui se passe aujourd'hui à Condé et à Vendin, même si c'est un peu différent, mais en tout cas à Condé, en fait, on sait que c'est aussi en fait, la généralisation de tout un de pratiques de torture des prisonniers qui sont en fait poussées à l'extrême pour faire craquer des gens. Et pour leur faire péter un câble. Et en fait, l'administration pénitentiaire faisait ça dans les centrales des prisonniers à des moments donnés. C'est ce qu'il décrit Kémy, très bien. Condé, c'est exactement ça. C'est-à-dire que c'est des matons. En fait, vous ne voyez pas le visage de des matons. Les matons sont en permanence cagoulés. Y a des fouilles à nu récurrentes. Vous devez... c'est des pratiques de fouille à nu. Vous êtes fouillé constamment, votre cellule est fouillée quasiment à chaque fois que vous sortez, à chaque mouvement. C'est l'isolement 23 heures sur 24 en cellule. Vous ne voyez que 5 crocs de prisonniers. C'est pas d'activité, pas de travail. Donc voilà, c'est tout ça aussi. Le QLCO de Condé. Donc c'est toutes ces logiques de l'administration pénitentiaire qui sont déjà mises en place dans les détentions. Entre guillemets normal et en centrale depuis longtemps, mais qui sont toutes mises en place en même temps pour faire craquer les gens et puis pour les torturer un maximum.
0: Ouais, de ouf. Et puis c'est le mouvement, c'est exactement ce que tu dis et ce que dit Kémy, quoi. C'est on expérimente des trucs à droite à gauche, on systématise dans les QLCO en mode de rationalisation de l'horreur. Et sauf qu'après, on voit aussi qu'il y a plein de trucs des QLCO qui, petit à petit, passent dans d'autres régimes de détention, quoi. Et donc c'est aussi un mécanisme de généralisation qui est, un peu infini, quoi.
2: Ouais, qui rend le niveau de torture plus extrême et plus fort et dans plein d'endroits différents, parce que en plus du fait que que les pratiques qui sont là dans les QLCO et tout ça qui vont aller aussi dans la détention, dans d'autres types de détention, il y a aussi ce truc de multiplier aussi les QLCO, en faire plus, etc., et du coup accélérer encore plus cette généralisation de la concentration des horreurs, quoi.
0: Yes. Carrément. Et l'autre truc qui est important dans la lettre, c'est ce qu'il dit à la fin sur le fait qu'il y a de plus en plus de jeunes d'une vingtaine d'années qui arrivent avec des peines de dinosaures et qui pètent un câble. C'est aussi une tendance qu'on a décrite longtemps à l'envolée, hein, cette tendance à l'allongement des peines. Et en fait, c'est exactement aussi ce qu'on voit pousser à son paroxysme, là encore, au QLCO, avec des jeunes d'une vingtaine d'années, parfois moins, qui sont beaucoup en instruction, d'après ce qui en sort pour le moment.
1: 30%.
0: Et qui sont tombés de plus en plus jeunes, et pour certains qui vont après se manger des peines à deux chiffres, quoi.
2: Ouais, et puis aussi le, enfin, du coup, c'est aussi pour faire hyper flipper les gens. Enfin, en fait, quand t'es encore en instruction, machin, que t'es envoyé au culse, bah, tu stresses de ouf. Et après, c'est aussi pour te faire péter un câble et te faire soit pour cap des gens, soit juste après, enfin, avoir encore d'autres trucs qui vont s'ajouter à ton dossier parce que on t'a mis dans des conditions, t'as pété un câble.
0: Bah, en tout cas, merci beaucoup, Kémy, pour cette lettre. Plein de force et de courage à toi. Et on enchaîne avec une lettre de BN.
7: Donc, une lettre qui date du 11 février 2026. Salut l'envolée. Mille excuses pour le temps mis à répondre. J'ai eu une grosse fatigue et une bronchite carabinée. Et toujours ce travail très physique à la buanderie. Quelques activités ont repris, du coup. Je m'inscris à tout et vois mon emploi du temps très chargé. Pour vous dire... Je finis le taf à 13h30. Certaines activités débutent à 13h30 et d'autres à 14h. Je ne prends plus le temps de déjeuner, une bronchite carabinée et toujours ce travail très physique à la buanderie. Quelques activités ont repris du coup. Je m'inscris à tout et vois mon emploi du temps très chargé. Pour vous dire, je finis le taf à 13h30. Certaines activités débutent à 13h30 et d'autres à 14h. Je ne prends plus le temps de déjeuner au profit d'une douche.

0: De même à la maison d'arrêt pour femmes où c'est doublette, voire triplette. Avec une capacité de 15 places, elles sont trois fois plus nombreuses. Ce début d'année, ma sûreté administrative a pris fin. Je suis donc permissionnable. Enfin, en principe. Mais je dois me soumettre à une expertise. Alors d'ici que l'on m'annonce qu'il faut attendre le rapport, y'a qu'à pas. À bientôt, BN.
1: Bah, merci beaucoup BN pour ta lettre qui déjà fait écho à plein de choses de la lettre qu'on a lue juste avant. À la fois sur la question des activités et aussi sur la question des différents régimes d'enfermement. On est super content pour toi si c'est ça que tu voulais, de pouvoir être seule en cellule. Et ça permet aussi de voir que le surenfermement... ça conduit même dans les prisons pour femmes à ce qui était des choses qu'on voyait pas il y a quelques années aussi, à ce que les doublettes, voire dans certains cas les triplettes se généralisent. On l'avait dit à propos de BN, on l'avait aussi dit, c'était Aurélie qui nous l'avait beaucoup raconté et tu le dis très bien. Et en tout cas, on est très contente pour toi si tu arrives à avoir un espace un peu moins galère, quoi.
2: Ouais.
3: Ouais, non, parce que juste pour réagir justement à ça, c'est sûr que en fait à Poitiers, donc on est très contente d'apprendre ça parce qu'à Poitiers, ça fait des années qu'Aurélie nous écrivait quand elle était du coup à Poitiers, où en fait en centrale pour femmes, ce qui n'est pas du coup pas une maison d'arrêt pour femmes, mais centrale, enfin en CD, non, pardon, en CD, parce qu'il y a un CD, excusez-moi, je raconte. Et du coup, où il n'y avait pas de cellules individuelles, où elles étaient en doublette, enfin elles étaient en doublette. Et en fait, il faut savoir que quand on est en centrale, avoir un espace personnel, quand on fait de longues années de prison, c'est essentiel même. Enfin, en fait, c'est essentiel. Et dans la plupart des centrales, les gens sont seuls en cellule. Mmh. Et donc, qu'en fait, il y ait. D'être deux en centrale, en CD, je vais y arriver, à Poitiers, c'était une situation qui était abusée, qui durait depuis des années pour toutes les prisonnières en fait à Poitiers. Donc on est content de savoir au moins que ça se débloque parce que ça a pris vraiment beaucoup de temps, quoi. Voilà. Et du coup, tant mieux, ça fait grave plaisir. Et aussi, tu nous souhaites bonne année, nous aussi, on te souhaite bonne année, même en retard, c'est pas grave, ça fait toujours plaisir.
2: Ouais, de ouf. Et aussi, tu dis que du coup, par rapport à ce qu'on disait avant, ouais, les activités reprennent peu à peu, donc c'est cool, mais juste, c'est encore. J'ai l'impression qu'on peut jamais se réjouir qu'il y a un truc qui reprenne. Genre là, tu dis les activités elles reprennent, mais en fait, c'est trop mal foutu au niveau des horaires. Du coup, ça t'amène à genre pas pouvoir bouffer le midi si tu veux y aller. Et encore une fois, comme on disait, ça reste un moyen quand tu passes beaucoup de temps seul, enfermé dans ta cellule et tout, de sortir, de participer. Donc, c'est pas étonnant que ce soit ce genre de choix que tu fais décider de pas manger pour y aller. Mais juste, c'est trop mal foutu et c'est. Enfin, genre, juste encore un truc pour. Faire galérer les gens et après faire en sorte que ce soit à eux de choisir entre ces différents trucs parce que en fait oui faut taffer ce taf là dont tu parles qui est à la buanderie qui est très physique et tout ça ça te fait quoi dans ce truc-là, donc tu m'étonnes que tu sois claqué et après, juste c'est des trucs où après tu te tombes plus facilement malade et tout ça. Enfin, tant mieux si tu t'es remis de la maladie que tu as eue au début de l'année, mais courage pour tout ça, quoi.
1: Et sur ces histoires de maladies en prison et de ce que la prison fait au corps et à la santé, enfin, on rappelle là, ça y est, c'est le printemps, etc. Mais on a plein de correspondants de l'Envolée qui nous disent c'est à peine chauffé. Les couvertures, c'est hyper fin, etc. Donc en fait, on a froid. Et entre ça, le travail épuisant et aussi le fait que les soins médicaux en prison, c'est quand même une vaste blague. Il y a plein de monde qui nous dit qu'ils tombent malades. Et tant mieux si tu t'es remise carrément.
3: Et puis, si tu parles de la fameuse période de sûreté qui, est une période qu'on te met avec ta peine, en fait, ou du coup, qui est une période, un nombre d'années à partir desquelles tu peux demander des aménagements, des possibilités de permes, de sortie, enfin, voilà. Et sinon, avant.

0: en, donc, je sais pas, 5, 10, 20 ans, ça peut dépendre de ta période de sûreté, du coup, que tu as mis un juge, bien sûr, et ben, tu ne peux rien demander, tu ne peux pas sortir de quelconque manière, même pour sortir un jour, quoi. Et du coup, il y a tout cet enjeu aussi. Aurélie, elle en parlait pas mal, là, c'est ce que tu racontes, en fait, de ta période de sûreté, elle est finie, mais en fait, et ben, ça dépend quand même toujours d'une expertise psy qui va, en fait, t'autoriser ou non à... Enfin, en fait, qui va valider cette fin de période de sûreté. Et en fait, les experts psy, bah, en fait, ils mettent une plombe. Et Aurélie, elle, ça fait plus de, je crois, si je dis pas de conneries, 3 ans, en fait, qu'elle attend ce... Elle a vu cet expert psychiatre qui, en fait, bah, je sais pas, j'ai arrêté de travailler ou j'en sais rien, mais en tout cas, n'a jamais rendu son rapport. Et en fait, ça bloque tout. C'est-à-dire que ta période de sûreté ne peut pas, du coup, enfin, la fin de ta période de sûreté ne peut pas être effective, en fait, réellement, tant que ce psychiatre n'a pas rendu sa putain d'expertise et que ça rend fou. Voilà. Et du coup, ça fait que les gens, ils attendent et que bah, c'est très important quand, en fait, t'es une prisonnière longue peine. Au bout de ça, en fait, au bout de eux, pour eux, c'est juste un rapport de je sais pas combien de pages et ça, c'est déjà de 1, c'est leur putain de travail. Et en fait, toi, tu attends des années parce que ça conditionne pour toi toute potentialité de sortie et donc toute potentialité de sortir de enfin voilà de d'avenir de enfin en tout cas de plein de trucs. Donc en fait, c'est pour eux, c'est juste un rapport, mais pour toi, c'est énormément, quoi. C'est ce que Aurélie nous rappelle tout le temps, enfin énormément, ses lettres. Donc voilà, j'ai envie de dire, un énième expert psy là qui ne rend pas son rapport et commence vraiment à rendre bien fou. Mais ça va continuer dans la suite de l'émission, on va vous parler de on va discuter de tout ça va être super.
1: Et en plus, donc il y a ce truc de, en effet, il faut ce rapport pour mettre fin à la période de sûreté. Et en plus, en fait, ça te donne que la possibilité de demander après un aménagement, une permission ou autre. Et en fait, ça, encore une fois, t'es vraiment pas sûr de l'avoir pour moult raisons. Enfin voilà, on peut te la refuser, pas te répondre, ou alors mettre de plombe, encore une fois. Donc enfin, en fait, c'est vraiment encore une fois un truc où bah en fait, les gens, ils attendent ce moment. En fait, quand ça arrive, bah finalement, ça peut ne pas être levé avant encore très longtemps. Et après, même si tu demandes, tu peux ne pas l'avoir. Enfin, juste, c'est le truc de la carotte, quoi.
2: Bah ouais, et puis au-delà du fait que bah, BN, comme Aurélie avant, comme Kémy avant aussi nous l'avait dit, bah, elle est complètement dans l'attente de ce rapport. Mais c'est aussi la question de l'arbitraire et du poids que peut avoir le contenu de ces rapports. Dont on a beaucoup parlé ici, à quel point parfois ils étaient faits sur des bases complètement lunaires. Donc c'est à la fois le pouvoir psy sur les parcours de prisonniers et de prisonnières, et à la fois l'arbitraire psy. Et je pense que ça va aussi peut-être faire la transition avec ce qu'on va développer dans pas très longtemps. En tout cas, bah, merci beaucoup pour ta lettre, et puis bah, on te souhaite plein de force, on te souhaite de continuer à bien te rétablir, et on souhaite aussi que cet expert psy fasse son taf. Voilà. Et on va passer un petit coup de musique.

0: Bonsoir à toutes, bonsoir à tous. Vous êtes toujours en direct dans l'émission L'Envolée, comme tous les vendredis soirs, de 19h à 20h30 sur fréquence Paris Pluriel 106.3. Donc on va rappeler rapidement les contacts.
1: Yes, alors pour nous écrire, c'est à FPP 1 rue de la Solidarité 75 019 Paris, donc pour des lettres. Et également, si vous voulez vous abonner au journal, je rappelle qu'il est gratuit pour toutes les personnes à l'intérieur. Et sinon, c'est 2 € à l'extérieur. Donc voilà, FPP 1 rue de la Solidarité 75 019 Paris. Pour nous appeler ou nous écrire des textos pendant la semaine, c'est au 07 53 10 31 95. Et puis le site internet c'est l'envolée.net. Mail c'est contact@l'envolée.net. Et vous pouvez aussi nous trouver sur les réseaux sociaux et notamment Instagram @l'envolée journal.
2: Et du coup, aujourd'hui on est très content d'avoir, d'accueillir AZ, du coup, qui est une militante anti-psy en Ile-de-France, qui va venir discuter avec nous de quelque chose dont on parle pas souvent à l'envolée. En fait, on n'a pas beaucoup de lettres qui nous viennent des HP et on n'a pas beaucoup de correspondance, surtout avec des personnes enfermées à l'intérieur de divers lieux d'enfermement psychiatrique. Mais voilà, c'était important pour nous d'en discuter avec elle et donc de discuter de tout ça et de l'enfermement psychiatrique. Et donc, on va repartir un peu des bases, réexpliquer un peu les différentes modalités d'enfermement. Et elle va un peu nous décrire du coup... un peu reposer les bases, ensuite après on aura une discussion un peu sur qu'est-ce qui se passe à l'intérieur de ces lieux, les effets que ça a sur les gens sur le long terme, à l'instant T, mais aussi dans la vie en général, et voilà, on discutera de tout ça. Et du coup, si tu veux commencer un peu sur, nous expliquer un peu les dynamiques, comme
3: ouais,
2: tu veux.
3: Je carrément. Pense. Ouais. Déjà, merci beaucoup de m'avoir invitée. Enfin, c'est intéressant parce que tu dis, nous, on n'a pas trop d'idées, on n'a pas trop de liens avec ces lieux-là. Mais en même temps, pour lire de temps en temps l'envolée et même tout ce qui vient d'être dit, la psychiatrie, c'est assez omniprésent. Les médicaments sur les lieux d'enfermement, c'est omniprésent. Donc je pense que le lien, il se fait assez facilement, mine de rien. Et qu'en fait, la question psychiatrique, elle existe dans tous les lieux d'enfermement. Et les psys sont présents sur tous les lieux d'enfermement ou... au moins les médecins, quoi. Et on y reviendra, je pense. On avait dit, du coup, qu'on reprenait un peu les bases. Je peux parler des modalités d'hospitalisation de base, un petit peu. Du coup, quand on est une personne pas détenue, quand on est une personne libre, un peu les deux modalités d'hospitalisation qui existent, ça va être l'hospitalisation dite « libre », entre guillemets, parce que c'est soi-disant avec le consentement libre et éclairé de la personne qui est hospitalisée. Mais souvent, il y a beaucoup de pression derrière, beaucoup de chantage qui est fait. Ça arrive assez fréquemment que les psychiatres disent « je vous hospitalise, vous avez le choix, soit vous êtes OK, sinon je vous hospitalise sous contrainte ». Ou alors, il y a plein de choses qui vont mener à ce qu'on lâche, ou alors on est tellement dans des états de détresse que le psychiatre dit juste « je vous hospitalise » et en fait, on n'a pas vraiment de... c'est très compliqué dans ces moments-là de donner son consentement. Et un truc qui est assez important, c'est que ça reste le régime d'enfermement psychiatrique qui est le plus, qui permet le plus de choses, mais il y a quand même beaucoup de contraintes. Ça reste de l'enfermement. On choisit pas quand on mange, on choisit pas quand on sort. Il faut demander des permissions. Ça reste très restrictif. Et si on respecte pas ça, ça peut mener à l'autre régime, l'hospitalisation sous contrainte. Mmh. Donc ça, c'est l'autre régime qui peut être, demandé par. Il peut y avoir trois formes d'hospitalisation sous contrainte. Ça peut être demandé par, trois formes de demande. La plus fréquente, c'est à la demande d'un tiers. C'est donc, en général, ça va être la famille, le conjoint, la conjointe. Et c'est vrai que ça peut être une manière aussi de violenter une personne, en fait, soit de violence familiale, soit violence conjugale. Il va y avoir la demande du psy, d'un psychiatre, d'un soignant, pour, entre guillemets, péril imminent. Et après, ça doit être, je crois... validé par le préfet ou le JLD. Et il y a la décision du préfet Donc qui va demander l'hospitalisation pour sécurité des personnes ou atteinte à l'ordre public. Et en général, c'est des personnes qui ont été arrêtées par la police. Voilà, donc qui sont passées par les CAF. Et quand on est hospitalisé sous contrainte, on est censé voir le JLD au bout de 12 jours max. Mais dans les faits, souvent c'est beaucoup plus tard. Il y a des gens qui ne voient pas du tout le JLD. Et puis en plus, les audiences... le juge, il va souvent se ranger derrière l'avis du psychiatre. Donc, le psychiatre est vraiment tout puissant. Voilà, les avocats qui représentent les personnes en ont souvent rien à foutre. Et puis, en plus, il faut bien voir que les personnes qui vont se retrouver face au juge sont très lourdement... Enfin, sont sous beaucoup de médicaments, beaucoup de traitements qui vont faire qu'on va avoir des problèmes d'élocution, on va parfois baver. Donc, en fait, on va avoir l'air de... Ça va valider cette image, quoi. Voilà, je crois qu'on avait un témoignage à lire là-dessus.
0: Parce que du coup, pour cette émission, on s'est aussi dit qu'on avait réuni un peu partout des témoignages hein, qui parlent justement de cet enfermement psy et des violences, pour aussi construire cette réflexion-là avec Azé, qui est hyper calé, et avec des paroles de l'intérieur. Et donc ce témoignage, c'est un témoignage qui avait été envoyé à l'Envolée par une personne enfermée aux Eaux Vives, qui est un gros lieu d'enfermement en Île-de-France.
3: Oui, c'est ça, c'est en Essonne. En fait, c'est là, c'est dans l'Essonne, mais c'est là où sont ces lieux d'enfermement pour les personnes dans le 13e arrondissement de Paris. Ouais. Donc aussi, toute cette notion d'éloignement. Voilà.
0: Et du coup, c'est un témoignage qui datait d'octobre 2020. Au niveau de la justice, ici, ça passe par le JLD. C'est le juge des libertés et détentions. Simplement, on arrive dans une salle d'attente. Ça m'est arrivé d'être convoquée au TGI, donc au tribunal de grande instance, pour des JLD de personnes que je connaissais. Le juge te dit, selon tel article, t'es vraiment malade, mais il y connaît rien en médecine, le juge. Le dernier JLD auquel j'ai assisté, c'était dans une petite pièce. Il y avait le juge, la greffière, le ministère public, mon avocat et moi. L'avocat m'a demandé ce que je voulais, je lui ai demandé qu'on me libère. Je suis sortie de la pièce et j'ai reçu 2 jours après par courrier des papiers me disant que j'étais prolongée. Le premier JLD, j'ai pas pu y assister parce qu'ils m'ont placée à l'isolement à mon entrée en HP. On les voit quand ils sortent de la salle, ils sont tous copains. Le magistrat, l'avocate, la greffière, ils passent leur vie ensemble. L'avocate, le magistrat, c'est plus à lui qu'elle a envie de plaire qu'à moi. En France, la psychiatrie et la prison, c'est la même chose.
3: Oui, bah, je pense que ça illustre bien tout ça, quoi. Ouais, notamment ce truc du JLD, c'est vraiment dans la loi, c'est ça, c'est 12 jours maximum, tu vois, le JLD. Moi, je connais plein de gens qui ont attendu des semaines, savaient même pas qu'ils étaient censés voir le juge. Des fois, ils ont récupéré l'avis, derrière, c'est marqué qu'ils ont refusé, alors qu'on leur a jamais proposé cette opportunité-là, quoi.
2: Puis des fois, ça se passe super rapidement et en visio et tout. Non, il n'y a pas aussi des
3: moments
2: où genre, c'est ultra expéditif et la visio fait que en fait, tu ne peux pas même te parler. Enfin, c'est ultra compliqué, j'ai l'impression. Les audiences, elles sont ultra bâclées, quoi. Ils s'en foutent.
3: Ouais, de ouf. Mais même en présentiel, en fait, j'ai envie de dire, enfin, ce qu'il dit, eh bien, c'est que vraiment, il y a ce truc de... t'es là, on parle de toi, mais en fait, t'existes pas, quoi. Enfin, ils s'en foutent. De toute façon, ils vont lire l'avis du psy. Oui. Bon, maintenant, il est censé y avoir 2 certificats médicaux, enfin, de 2 psychiatres différents. Mais le truc, c'est qu'il faut aussi voir dans quelle mesure c'est respecté, ces trucs, les dispositions légales. Et en fait, c'est souvent pas le cas. Donc, il y a vraiment un truc complètement arbitraire des soignants. Et s'ils veulent te faire chier, ils vont bien te faire chier, quoi.
2: Oui, et puis l'avis du médecin est tout puissant. Enfin, c'est lui qui vaut sur...
3: Clairement.
2: C'est lui l'expert du... Donc forcément, c'est très dur de revenir sur un avis de médecin en psychiatre.
3: Ça. Ouais, et puis vraiment, il y a très peu d'avocats. Il y en a dans certains longs coins qui essayent de travailler sur ces questions, mais sinon, ça reste une rareté, les avocats qui s'emparent vraiment du sujet. Ouais, et souvent, en fait, ça va être des gens qui défendent aussi des personnes qui sont retenues en CRA. Voilà.
0: Et du coup, c'est peut-être aussi l'occasion d'aborder les autres lieux. Dans lesquelles les autres formes en fait, d'enfermement psy. Et je crois que tu voulais parler d'abord de la pédopsychiatrie ou quand même la notion de consentement entre gros guillemets de la personne, elle pose d'autant plus problème que ce n'est pas le consentement de la personne en question, mais de ses parents, c'est ça?
3: Ouais. Alors, techniquement, je crois que tu, qu'en tant que mineur, enfin, ça peut être ton consentement, mais en général, ça va être celui des parents. Et puis, de toute façon, déjà, tu as des gros biais qui font que on va s'adresser à tes parents ou à ton tuteur, ta tutrice, pas à toi. Et puis, oui, c'est les mêmes régimes dont j'ai parlé juste avant, libre et sous contrainte. Mais en tant qu'enfant, tu ne peux pas consentir pleinement. Et en pédopsie, il peut y avoir des hospitalisations très très longues et pas toujours le maintien de la scolarité. Et il y a des pratiques maltraitantes, on reviendra après dessus, hein, que ce soit l'isolement, la contention et puis les médicaments aussi. Hein, y a eu des médicaments qui ont été créés spécifiquement pour les enfants, par exemple le Risperdal, qui est un antipsychotique, ça a été créé voilà, pour gérer les enfants qui avaient des troubles d'opposition, troubles d'opposition à l'autorité, ce genre de choses. Mais bon, bref. Et enfin, moi, j'ai un exemple que j'ai vu dans ma vie, c'est les ados, enfants ados anorexiques. C'est un truc assez particulier, l'anorexie, parce que vraiment, il y a toujours cette image de... pour les traiter, entre guillemets, pour les soigner, entre guillemets, entre gros guillemets, il faut les enfermer très loin de leur contexte habituel et il faut que les enfants, les ados aient zéro distraction. Il y a vraiment ce truc de te couper complètement, de t'isoler. Donc en fait, t'as quasiment pas de droit de visite à part la famille, et sachant que ça peut être très très violent, les visites avec la famille. T'as quasiment jamais de permission, que ce soit pour les fêtes, que ce soit pour ton anniversaire. Et il y a toujours un chantage au moindre petit privilège que tu peux avoir, par exemple des coups de fil, ce genre de choses. Ça va être, si tu ne reprends pas du poids, la visite de ta famille la semaine prochaine, elle saute. Et c'est un chantage toujours le plus extrême, ça va être le chantage à la sonde gastrique, qui est vraiment... Voilà, et en fait, ça crée... C'est vrai que les personnes, elles peuvent sortir une fois qu'elles ont réatteint un certain poids. Mais derrière, notamment, tu vas apprendre plein de techniques pour la peser. Pour, voilà. Et puis aussi, tu es complètement flingué par ailleurs. Quoi. Enfin...
2: On se doute ce que ça fait aux gens d'être enfermés, je sais pas, 16-17 ans, dans des conditions comme ça. Quoi. Ce que ça fait à la vie là, ensuite. Quoi. Enfin, ouais. Un peu...
0: Et du coup, un des autres lieux sur lesquels on voulait revenir, c'était les UHSA.
3: Ouais, juste avant.
0: Ah oui, pardon.
3: Non, c'est moi qui ai zappé aussi. Parce qu'il y a eu une espèce de scandale récemment autour de la Fondation Vallée dans 94, du coup, d'un hôpital pédopsie. Alors, c'est une enquête qui a été sortie par l'Express sur des cas de maltraitance dans cet hôpital. De maltraitance verbale, physique, gros recours à l'isolement, à la contention. Alors c'est vrai que ça peut interroger que ce soit sorti par l'Express et tout ça, mais en fait, le gouvernement direct derrière a annoncé qu'il y avait la fermeture des 4 unités de la Fondation Vallée à Paul Guiraud, qui dépendent de Paul Guiraud, qui est le gros HP dans le Val-de-Marne, un des gros HP dans le Val-de-Marne. Et en fait, les soignants qui se mobilisent derrière contre la fermeture de ces unités, ils nient complètement ces violences. En fait, ils vont dire que c'est complètement faux, que c'est une instrumentalisation du gouvernement. Alors, c'est possible qu'ils s'en servent hein, pour faire des économies par ailleurs. Je nie pas le cas. Mais il n'y a aucun mot dans leur communiqué pour les enfants qui ont été potentiellement violentés. Enfin, on sait que c'est le cas. Enfin, de toute façon, rien qu'attacher ou isoler des enfants, c'est une violence en soi. Et puis, en même temps, dans leur communiqué, ils justifient le fait que ce soit normal d'enfermer des enfants pendant des mois. Enfin... Du coup, c'est complètement lunaire, quoi. Mais bref. Et ouais, sur les UHSA, donc ces unités hospitalières spécialement aménagées, il y a les mêmes régimes libres et sous contrainte, mais ça, c'est pour les personnes détenues qui sont en prison. Et je crois qu'on avait un témoignage aussi dessus qui avait été envoyé par l'envolée. Qui avait été envoyé à l'envolée d'Aurélie.
2: C'est ça. Du coup, c'est une lettre d'Aurélie qui date de mars 2024. Bonjour à tous. Ensuite, vous me demandez comment c'était l'UHSA de Cadillac. Eh bien, j'y ai passé 2 mois au tout début de mon incarcération. Il y a 2 unités. On peut y être entre 15 et 20 personnes détenues, hommes et femmes mélangés. On ne peut pas cantiner grand-chose. Alors, réveil 7 heures pour tous, puis se rendre au bureau infirmier en file indienne pour prendre son traitement. Il nous propose un verre d'eau ou un verre de sirop pour accompagner le tout. Ensuite, on descend... tous en bas, un détenu met la table et les autres attendent dehors ou dans la salle télé. 7h30, petit déj pour tous. Chacun s'installe à table et les infirmiers nous servent. Retour en chambre à 9h jusqu'à 10h pour se doucher. À 10h, retour dehors ou en salle d'activité ou télé, ou rendez-vous avec le psychiatre. Lors de ces entretiens, la présence de deux infirmières est requise. Pourquoi ? Je ne sais pas. Ces entretiens ne sont qu'une fois par semaine. Après, il y a une psychologue et nous pouvons demander à parler aux infirmiers quand nous le souhaitons. À 11h30, rebelote pour faire la queue pour le traitement. À midi, repas. Nous sommes servis à table. 13h30, 14h30, en chambre. Puis 14h30, 18h30, activité dehors, télé. Nous sommes seuls par chambre. Il est interdit de fumer dans les chambres. Il y a un lit, un placard, une table de chevet, WC, douche, télé et une table pour dîner. Pour les rasoirs, c'est les infirmiers qui les gardent. Nous les donnent au compte-gouttes et nous les rendent une fois utilisés, car c'est eux qui doivent jeter. L'UHSA dépend de l'hôpital. Nous ne croisons pas de surveillants-surveillante, sauf en cas de gros problèmes. Chaque samedi après-midi, il y a un atelier cuisine. C'est les infirmiers qui choisissent et qui participent. Chaque dimanche matin, il y a un atelier esthétique. Pour les femmes, maquillage, vernis. Il y a des parloirs. Cela fait plutôt petit salon. 3-4 fauteuils et une table basse. Les fenêtres dans les chambres ne s'ouvrent pas. Seuls les infirmiers ont la poignée et peuvent ouvrir. Pour se rendre à l'UHSA, c'est l'administration qui vient chercher le détenu à la prison et le ramène lorsque le séjour est fini, menotté, à la ceinture. Idéal pour 2h30 de route. Voilà pour l'UHSA. Je précise que c'était en 2018. À bientôt, courage à toutes les personnes détenues, hommes et femmes, ainsi qu'à tous vos proches. Aurélie Moulin, le 10 juin 2025.
0: C'était une lettre qui datait de 2024, mais il y a eu un petit bug.
3: Ouais, je trouve ça... c'est intéressant, moi, elle parle de l'UHSA de Cadillac en Gironde. Il y a eu pas mal de cas de violence rapportés là-bas. Violence d'hommes envers des femmes, que ce soit entre les soignants ou entre des personnes détenues, quoi. Et en fait, ça m'a un peu fait rire en écoutant le... C'est pas drôle, hein, mais en écoutant le témoignage, parce que je me disais qu'à part tout l'aspect carcéral, avec d'être menotté et tout ça, ce qu'elle décrit, c'est pareil qu'une hospitalisation libre ou sous contrainte, c'est la même chose. Et encore, moi, par exemple, des activités, toutes mes hospitalisations, j'ai jamais eu une seule activité, ou des fois, certains HP, ils vont avoir une salle de sport, le comble du ridicule, et en fait, ils ont pas de soignant pour te superviser quand tu y es. Du coup, il y a une belle salle de sport flambant neuve, mais qui n'est jamais utilisée. Et en fait, c'est juste pour faire genre... Enfin bref, ce truc des activités aussi, souvent assez bidon. Gens qui ont... Enfin, on propose de faire du dessinage, quoi.
0: Et les trucs en mode esthétique, vernis, maquillage, comme on sait aussi que ces formes d'enfermement et de violence psy, ça se greffe aussi à des mécanismes transphobes, etc. Enfin, ça peut en plus être des activités qui peuvent être hyper violentes pour les personnes qui sont obligées d'y participer pour, entre guillemets, jouer le jeu et sortir le plus vite possible de là, quoi.
3: Ouais, de fou.
2: Et moi, juste sur les UHSA, je voulais rebondir sur ça parce que il y a Pascal qui nous écrit depuis un moment, qui a un correspondant depuis plusieurs années, je crois, de l'Envolée, qui avait été envoyé en UHSA. Et en fait, faut savoir que dans certaines tôles, enfin lui, c'était vraiment, on lui avait dit en fait, tu nous fais chier. En fait, lui, il était en plus en transfert, je crois. Dans une maison d'arrêt, je me souviens même plus, c'était un truc paumé, alors que c'est un prisonnier longue peine qui était en sortie de CNE, enfin bref. Et donc il attendait là, et en fait il n'en pouvait plus. Et en fait, il l'avait envoyé en UHSA parce qu'il pétait trop des câbles. Et donc c'est aussi une continuité de l'institut. Enfin, l'UHSA est vraiment la continuité de la prison pour des prisonniers, en fait, soit qui pètent des plombs, soit qu'on a envie de médicaliser, ou alors qu'on a envie d'envoyer dans Enfin voilà, c'est pour rappeler que ça reste la prison. C'est bien sûr, il y a des modes de fonctionnement différents, mais par exemple, les personnes qui sont à l'intérieur, c'est important de rappeler que les infirmiers, les psychiatres, tous ces gens-là qui travaillent dans le UHSA sont complices de l'administration pénitentiaire, travaillent avec eux largement et en fait collaborent de plein de manières en fait au système de l'administration pénitentiaire, quoi.
3: Ouais, c'est super important à rappeler, je pense. Et vraiment, il y a ce croisement psychiatrie, prison, enfin tous les lieux d'enfermement qui est assez évident, en fait, dès que tu te penches un peu sur le sujet. Et voilà, oui, la psychiatrie collabore totalement avec la tôle, la détention, voilà. On avait parlé aussi des USIP, je crois, des unités de soins intensifs psychiatriques. En vrai, c'est une sorte d'autre avatar des UHSA. C'est aussi là où on envoie, on met des détenus, pareil. Alors c'est pareil, il y a les mêmes régimes libres ou sous contrainte qui restent. Ce qui est aussi assez ironique, parce que comment tu vas parler d'hospitalisation libre à des détenus? Enfin, bon, il y a un truc quand même. Et je pense que ça rappelle aussi le fait que, enfin, non seulement il y a un croisement au niveau de l'administration, mais aussi beaucoup de gens en tôle ont un parcours psy, enfin, sont psychiatrisés. Et beaucoup de gens en psychiatrie sont passés par la tôle. C'est vraiment, il y a un truc, il y a beaucoup de gens dans leur vie qui alternent psychiatrie et tôle. Enfin, il y a un vrai truc là-dessus, quoi. Et du coup, c'est vrai que je pense que ce lien, il n'est pas fait de manière évidente quand on ne connaît pas trop ces milieux-là, alors qu'en fait, il est tout le temps là. Enfin, c'est assez palpable, quoi.
0: Et bah, d'ailleurs, un des autres lieux d'enfermement qui croise vraiment complètement l'enfermement psy et l'enfermement carcéral, c'est les UMD.
3: Mmh. Ouais, c'est... Bah,
2: c'était malade, difficile.
3: Ouais. Déjà, c'est un nom.
2: C'est un sacré nom.
3: Nom charmant. Mmh. Et c'est vraiment des tôles psychiatriques, quoi. Mmh. On a un témoignage qui a été enregistré sur une radio à Saint-Étienne. Ouais. Ouais. Donc, c'est Max qui revient sur son parcours en UMD. C'est assez long, mais on a sélectionné quelques passages.
2: Et ouais, du coup, c'est sur Info Prison Saint-Étienne. C'est une émission qui est assez cool et qui a été retranscrite entièrement, et que vous pouvez réécouter
0: ou relire.
2: Ou relire, au choix. Du coup. Mais en vrai, qui est vraiment très cool. Donc là, on va vous lire quelques petits passages, mais ouais. Voilà.
1: Du coup, ça, c'est un extrait de cette émission. Moi, ce qui m'a surtout aidé à tenir en UMD, c'est les rencontres. Tu verras, le public des UMD, c'est quand même varié. Les UMD, donc ça veut dire unité malade difficile, il y en a une au Vinettier. Il y en a une à Avignon, il y en a plusieurs en France. Nous, on était entourés par une fosse, des murs, des portails d'entrée sécurisés, des gardes, des infirmiers, qui ont toujours des sédatifs sur eux, piqûres et des moyens de nous contraindre s'il y a un problème. J'ai vu des trucs assez chauds où ils sautaient à trois sur un mec qui souffrait d'autisme en crise. Ils lui sautaient dessus pour le piquer, pour l'enfermer dans sa chambre. Puis t'as un climat qui est assez chaud, c'est chelou, ils comptent tous les couverts et ça nous conditionne à avoir un peu peur de nous-mêmes. Tu te dis, en fait, si ça se trouve, je suis dangereux.
3: Ouais, bah ça montre, ça donne bien le cadre. À savoir que les unités pour malades difficiles, c'est les gens qui sont enfermés viennent soit d'HP, soit de la tôle. On ne peut pas y être enfermé si on est comme ça dehors. Enfin, et en fait, souvent, c'est un peu décrit par pas mal de gens comme la poubelle de l'HP, la poubelle de la tôle, les gens dont on ne veut plus, on les met là-bas. C'est vraiment, il y a énormément de restrictions, c'est ultra sécurisé. Et il y a eu un vrai renforcement sous Sarkozy. Des années 60 à 2008, il y avait 4 UMD en France. Et sous Sarkozy, il y en a eu 6 qui ont été construits. Donc on est passé de 4 à 10. Et un UMD qui est assez connu pour des cas de violence qui ont été rapportés à plusieurs reprises, c'est Paul Guiraud, c'est l'UMD d'Île-de-France à Villejuif, dans le 94. On a un témoignage aussi, enfin, c'est pas un témoignage, c'est un article de Street Press qui est paru il y a quelques mois.
0: Ouais, et c'est du coup un témoignage qui raconte en fait l'enfermement de Thomas à Villejuif, et c'est surtout raconté par sa mère. Alors, donc Thomas, il vit, c'est quelqu'un qui vit en région parisienne, hein, qui a été transféré à Aiguran, en Corrèze, parce qu'il n'y avait pas de place. Donc là encore, bah ouais, la mise à distance des liens avec les proches, hein, en enfermement psychom en prison. Et donc, je cite la mère, on lui refuse l'accès à ses affaires personnelles, ses livres, son téléphone. Il n'a le droit qu'à 2 heures de visite par mois. Et donc, elle dit hein, qu'à plusieurs reprises, elle a dû faire jusqu'à 1000 km pour voir son fils, mais seulement pendant 2 petites heures. Donc voilà, qu'il a le droit qu'à 2 heures d'écoute de musique par jour sur son MP3 et il peut aller faire du sport 2 heures par semaine. Donc c'est vraiment une situation d'isolement hein, qui, là je cite encore sa mère, a détérioré son état et elle a dit que c'est de la torture blanche. Un soignant m'a dit un jour, l'enfermement est un soin et comme tous les soins, ils ont des effets secondaires. Donc voilà, c'est quand même assez glaçant. Et donc, en fait, en 2025, cette maman, elle a réussi à faire retransférer son fils en Île-de-France, donc à l'UMD de Villejuif. Mais en fait, les conditions de détention se sont avérées être bien pires, hein, puisque notamment, Thomas a été privé de son MP3 et du sport, avec des visites qui sont beaucoup plus réduites. Par exemple, c'était interdit de s'asseoir à côté et de chanter. Donc là, on voit bien l'arbitraire de tous les différents régimes en fonction des différents lieux. Et donc, cette mère, elle explique hein, que face à tout cet arbitraire de l'institution psychiatrique, des médecins, elle a estimé en fait que les psychiatres s'acharnaient à maintenir son fils en UMD. Elle a expliqué que ça n'a pas du tout amélioré son état. Évidemment, ça l'a très largement empiré. Hein, depuis son hospitalisation, hein, il a eu pour la première fois des gestes hétéro-agressifs. Donc, voilà, je la cite, pour justifier son maintien en UMD, on me répond toujours qu'il est intolérant à la frustration, mais qui pourrait tolérer de telles conditions ? Et donc ça rappelle, juste une mini parenthèse, punchline de Kémy dans une lettre qu'on a lue il y a quelques semaines, qui dit qu'il n'est pas intolérant. Lui aussi, en prison, on lui a reproché d'être intolérant à la frustration, et lui dit qu'il est intolérant à la connerie, donc voilà.
3: Très bonne réponse. C'est clair. Mais oui, ce truc de tester la frustration, enfin, ça revient tout le temps, mais en UMD, c'est vraiment ça, ce truc. C'est limite un jeu pervers, quoi, en fait, de tester en permanence. Et puis, souvent en plus, quand t'arrives en UMD, t'es foutu à l'isolement, mais on y reviendra après. Et oui, l'UMD de Villejuif, c'est Paul Guiraud, du coup, et c'est assez. Il y a eu un article aussi il y a une quinzaine d'années, notamment sur le pavillon 38, qui est un peu connu pour être un endroit vraiment horrible, et qui rapportait les violences là-bas. Et sachant que, oui, un truc important là-dessus, c'est que, après c'est un peu le cas de toutes les hospitalisations, mais c'est particulier avec les UMD, c'est qu'on ne sait absolument pas quand on sort. On n'a pas une peine définie. Et en fait, tu as les commissions qui vont se réunir tous les 6 mois pour estimer si tu es en état de sortir, quoi, si tu ne représentes plus un danger pour la société, pour toi, pour les gens. Et si c'est une décision du préfet, mais qui est souvent... qui est le résultat des avis de cette commission, quoi. Et en fait, tout est vraiment, encore une fois, c'est vraiment l'arbitraire des soignants, des psys. Le JLD peut être saisi, parfois, pour essayer de... Mais comme pour les hospitalisations sous contrainte, en fait, ils vont souvent se ranger derrière l'avis du psychiatre. Je crois qu'on avait un deuxième témoignage une deuxième partie du témoignage de Max... sur son séjour en UMD, qui a duré, je crois, un an, plus d'un an et demi. Ouais.
2: Moi, j'ai accepté d'aller en UMD, alors que je ne savais pas qu'il y avait une commission tous les 6 mois, qu'il y a des gens qui y passent des années, voire leur vie. Donc, c'était quand même dangereux d'être interné en UMD. C'était pas rien, quoi. Et puis, dans un dossier psychiatrique, par rapport à un médecin ou une institution, ça fait flipper, parce qu'on a des préjugés de documentaires à la con, des stéréotypes qu'on véhicule sur les schizos, sur les pathologies en général.
3: Mmh. Et juste petite précision, au début, il dit j'ai accepté d'aller en UMD, mais il l'explique aussi après, derrière, il n'avait absolument pas le choix, hein, de toute façon. Mmh. On lui a fait croire, mais il était forcé. Hein. Mmh. Donc voilà, quoi.
2: Ouais, puis je veux juste rebondir sur ce truc, c'est quand même giga vénère de savoir jamais quand tu sors, et je pense que derrière les UMD, il y a aussi toutes ces notion de la dangerosité, de qui on a envie en fait de mettre à l'écart de la société, très clairement. Enfin, là, pour le coup, pour les EMD, c'est clair. Et en plus, du coup, ça ressemble quand même à... Enfin, le fait que les, enfin que ça t'isole encore plus, par exemple, de tes proches, que, enfin, c'est que tu, enfin le, c'est ça, enfin le fait que tu saches pas vraiment quand tu peux sortir, moi je trouve ça genre vraiment giga vénère en fait, parce que tu peux du coup rester des années en te disant que bah tu vas sortir dans 6 mois, mais en fait tu sors jamais vraiment quoi. Et bon, ça rejoint aussi, je pense, tout ce truc de oui voilà, dangerosité psychiatrique, qui est dangereux pour la société, qui est vu comme dangereux perçu, et pourquoi, à quel moment on te laisse sortir, pourquoi, sous quelles conditions, enfin. Bref, tout ça.
3: Ouais, et qui a cette autorité-là de décider ça, et, ça. Et en fait, aussi le fait que, c'est un truc qui est bien expliqué dans l'interview, mais que d'être traité de cette manière, de jamais savoir quand tu vas sortir et tout ça, c'est aussi des trucs qui vont encore plus te faire péter des câbles. Mmh. Du coup, encore, c'est hyper pervers de encore plus te faire paraître comme fou, quoi. Et du coup, ça va servir à légitimer ce traitement par ailleurs, quoi. Enfin... Oui. Mais ça, on le retrouve, je pense, c'est logique, on le retrouve aussi avec la prison. Et ouais, c'est inhumain. Enfin,
2: oui,
3: ouais.
2: Puis c'est ces endroits qui font péter des câbles aux gens. Ouais. Enfin, genre, on te catégorise comme fou, comme dangereux. Et après, une fois que tu y es, juste de toute manière, en fait, c'est ce que tu décris très bien. En fait, tu pètes des câbles et donc, en fait, tu finiras par jamais sortir parce que juste, c'est ces endroits qui rendent fou par ce qu'ils sont comme endroits de torture, quoi.
0: Et un autre des endroits de torture et d'enfermement, justement, où ces questions de psychiatrie et de violence psy jouent, c'est aussi les prisons pour sans-papiers, donc les centres de rétention administrative. Et là aussi, il y avait un témoignage qui avait été publié en 2023 sur le site Abalekra.
1: Nous publions le témoignage d'un détenu du centre de rétention administrative de Vincennes qui raconte comment la distribution massive de médicaments permet de mieux contrôler les personnes enfermées. Le témoignage commence là. Ici, on est gavé de cachetons. La bouffe, quand t'en manges, après, tu fais que dormir. J'ai jamais autant dormi qu'ici. Le matin, tu te réveilles tard et t'es quand même fatigué. Le midi, après le repas, il y en a plein qui dorment. Mais ça, c'est pas une sieste normale. Moi, je mange le moins possible la bouffe en barquette, car c'est là-dedans qu'ils mettent leur médoc. Je mange le reste, je mange peu. Au CRA, t'as le droit à rien sauf au cacheton. Pas de téléphone pour appeler la famille au pays, pas d'internet, pas de vraie bouffe. Par contre, les médocs, il suffit d'en demander et t'es servi. Plusieurs fois par jour, c'est la distribution. Matin, midi et soir, l'infirmerie donne ses cachets, du Xanax et d'autres marques. Là, à chaque fois, c'est le bordel. Les retenus se pressent devant la porte, s'embrouillent pour être sûrs d'en avoir, alors qu'à la fin, tout le monde sera servi. Sur ça, il n'y a pas de problème. Il y en a à l'extérieur, ils prenaient rien, ni drogue, ni médoc, rien. Mais à force de rester enfermés, ils en prennent pour essayer de passer le temps. Certains croquent leur médoc en plusieurs fois pour faire durer, d'autres les prennent et vont se coucher comme anesthésiés. C'est la politique de la camisole chimique, ils nous endorment pour mieux nous contrôler.
3: Ouais, enfin c'est bon, assez parlant encore une fois, je pense, et c'est intéressant. Enfin, c'est terrible, hein, mais ça montre bien que comment les médicaments, les psychotropes vont être utilisés comme outil de gestion en fait de personnes, et vraiment comme outil de pacification. Du coup, les gens sont complètement anesthésiés. Enfin, les médicaments, c'est un effet, on y reviendra, mais ça te fatigue énormément. En particulier les anxiolytiques comme le Xanax, les calmants. Et en plus, là, c'est les gens, non seulement on leur distribue, enfin, c'est le seul truc qu'on va leur distribuer bien en CRA, quoi, contrairement au reste. C'est un peu un des seuls trucs auxquels les retenus ont accès. Mais en plus, on les drogue contre leur gré, quoi. Et un truc qui est important là-dessus, c'est que les personnes, quand elles vont sortir du CRA, elles n'auront pas d'ordonnance, elles n'ont pas tout ça. Du coup, elles vont brutalement arrêter les médicaments, elles vont se taper un sevrage archi brutal, et c'est hyper dur à vivre. Et un sevrage comme ça, brutal, surtout de tranquillisants, de calmants ou d'antipsychotiques, parce que c'est aussi un médicament qui est beaucoup... Il y a, je crois, des antipsychotiques qui sont beaucoup utilisés en CRA. Ça peut te faire complètement câbler aussi, tu vois. Donc c'est en fait vraiment un truc de... derrière, tu vas repéter un câble, du coup, tu vas avoir l'air fou, du coup, on va te refoutre à l'HP. Il y a tout un cycle comme ça, HP-CRA aussi, qui a été mis en évidence récemment dans un article de Politis, où en fait, il montre que maintenant, de plus en plus, ce qui se passe, c'est que il y a des retenus qui sont... on vient les chercher directement à l'HP pour les emmener en CRA. Où voilà, il y a tout un truc. Et alors, ils vont arriver de l'HP en CRA, on va les foutre 7 jours à l'isolement. Enfin, c'est complètement inhumain. Et il y a tout ce truc de, comment dire, de collaboration de la psychiatrie avec la répression des sans-papiers. En 2018, il y avait eu une circulaire qui avait été proposée, qui n'a finalement pas été passée, mais qui demandait... en fait, qui exigeait que les soignants en HP dénoncent s'il y avait des sans-papiers dans leur service. Bon, finalement, c'est pas passé, mais en fait, c'est des choses qui arrivent. Il y a eu le cas à Lyon en 2024 où des soignants ont dénoncé un homme guinéen dans leur service qui était sans-papiers. Et donc, je crois qu'il s'est retrouvé avec une OQTF ou qu'il risquait une OQTF derrière, quoi. Et il y a un vrai truc autour de ça, de dénonciation ou parfois de menaces aussi, c'est des trucs que j'ai entendus aussi, si tu viens pas, c'est pas dans le cadre des CRA, mais par exemple si tu prends pas bien ton traitement, on va faire en sorte que t'aies une OQTF ou ce genre de choses. Donc, bon.
0: Bah ouais, c'est bien, bien affreux tout ça. Et peut-être on va quand même faire une petite pause dans cette émission. Donc on va passer une petite musique et après on va continuer la discussion.

0: Bonsoir à toutes, bonsoir à tous. Vous êtes encore dans l'émission L'Envolée, comme tous les vendredis soirs de 19h à 20h30 sur Fréquence Paris Pluriel. Et on ne l'a pas dit, en rediffusion dans tout un tas de radios locales et associatives qu'on profite pour remercier très très fort de nous rediffuser un peu partout. Et donc très rapidement, juste on va redonner quand même les contacts avant de reprendre la discussion qu'on avait.
1: Ouais, alors pour nous écrire, c'est à FPP 1 rue de la Solidarité 75019 Paris. Le téléphone toute la semaine, c'est 07 53 10 31 95. Par mail, contact@l'envolée.net et sur les réseaux sociaux, pardon, et notamment Insta, c'est @l'envoléejournal.
2: Et du coup, là, on est un peu reparti de... Enfin, on a réexpliqué, du coup, les différents lieux d'enfermement psy. Et du coup, et voilà, on a un peu refait ce déroulé-là pour avoir un peu tous des bases communes sur cette question-là. Et là, on va aussi donc plus parler... Enfin, Azé va plus nous parler des méthodes qui sont employées, du coup, dans ces lieux-là, sur les personnes qui sont privées de liberté.
0: Et peut-être, avant de parler des méthodes, un truc qu'on voulait dire en début d'émission et qu'on n'a pas dit, on a dit, ouais, c'est vrai qu'à l'envolée, on parle peu d'enfermement psy, mais aussi, enfin, psy, même si après, on a vu toutes les formes de violence et d'enfermement psy qu'il y a en prison. Mais il y avait quand même eu une émission le 17 février 2023, donc vous pouvez aller réécouter sur notre site. Et qui parlait de violences psy vraiment extrêmes, et notamment du cas de Charlotte, qui était morte aussi à la suite de violences psychiatriques, et dont la maman était venue parler à l'émission. Donc c'est un combat, le combat pour Charlotte, qui continue. Il y a eu des trucs il y a quelques mois et quelques années, il y aura des trucs peut-être prochainement, ouais. Mais c'est
2: aussi une manif devant l'HP, ouais. Et surtout, je pense, en fait à cette antenne, on vous donnera, enfin il y aura des prochains trucs qui vont, ouais, se passer, et donc bien sûr on vous tiendra au courant de ce qui se passe. En attendant, vous pouvez réécouter bien sûr cette émission sur le site de L'Envolée, et voilà.
0: Bah ouais, et donc on reprend cette discussion avec Azé, qui nous parlait justement de toutes ces questions psy. Et donc on a fait ce catalogue, entre guillemets, des différents lieux d'enfermement psy. Et là, on voulait discuter un peu plus de ce qui s'y passe. Et donc des méthodes avec 3000 guillemets de soins avec 4000 guillemets psy. Puisque voilà, on a lu tout à l'heure un témoignage de quelqu'un qui nous disait l'enfermement, c'est un soin. Donc on voit ce que c'est la conception du soin.
3: Ouais. Je pense que dans les méthodes employées, il y a trois grands trucs. Mais après, il y aurait beaucoup d'autres choses dont on pourrait parler, hein. Mais déjà, les médicaments, là on a parlé avec l'ECRA de l'emploi de la camisole chimique. Les médicaments, ça va être automatique quand on passe par n'importe quelle structure psychiatrique. Il y a un énorme recours, et de plus en plus en fait, aux anxiolytiques, somnifères, antipsychotiques. Sachant que voilà, les antipsychotiques, maintenant on les distribue un petit peu, très facilement. Et c'est des médicaments... Non seulement le refus, il est impossible. Si tu refuses, par exemple, en hospitalisation libre, où tu es là avec ton consentement, on va te menacer, on va t'hospitaliser sous contrainte, en fait. Aussi, tu as zéro explication, quand on te fout sous cacheton, quels sont les effets. À la limite, on va dire, bon, là, on va vous mettre un antidépresseur, là, un stabilisateur d'humeur, là, un anxiolytique, là, nanana. Mais on va pas expliquer, déjà, les effets... Sachant qu'il y aurait beaucoup de choses à dire sur les médicaments psy et leur efficacité, leur soi-disant efficacité, et sur quoi ça se base et tout ça, mais bon, c'est pas le sujet aujourd'hui. Il y a pas d'explication sur les effets secondaires qui peuvent être extrêmement violents, qui peuvent être hyper brutaux, et sur les interactions médicamenteuses avec d'autres traitements. Et il y a des gens qui se mettent en danger comme ça, sans le savoir, mais en fait qui prennent avec d'autres substances et tu sais pas qu'en fait c'est hyper dangereux. Ou avec des prods, de la drogue, ça peut être potentiellement dangereux. On ne t'explique pas non plus sur le sevrage, j'en parlais pour les gens en CRA qui sortent et qui doivent se taper un sevrage hyper brutal. Et en fait, le sevrage, c'est vraiment un truc qu'on t'explique pas, et même les médecins, les psys, ils connaissent rien en soi. Et c'est un truc qui est hyper compliqué, qui va prendre des mois, ça va être très très compliqué parce que tu peux vraiment développer des addictions. Voilà. Donc je pense ça, et puis bah, y a vraiment un côté... les médicaments, bon, ça va être présenté sous un angle, c'est du soin, c'est pour vous et tout ça, mais il y a un côté de bien gérer les gens, qu'ils soient bien calmes, qu'ils soient bien dociles, qu'ils fassent pas de vagues, voilà quoi. Une autre méthode qui est employée, c'est l'isolement. Je crois qu'on avait un témoignage dessus, je pense qu'on peut le lire et j'en parlerai un peu plus.
0: Ouais, carrément. Bah, c'est toujours le témoignage qui nous venait d'Eau Vive et qui avait été écrit en 2020. Donc on en lit juste un petit bout. À côté de ma chambre, il y a la cellule d'isolement. Là, il y a un mec qui a été, comment dire, peut-être pas neutralisé, mais violenté par les infirmiers parce qu'il était réticent à leur obéir. Là, il est enfermé à l'isolement. On ne sait pas pour combien de temps. Lui, il crie derrière la porte qu'on le torture et il demande à voir les surveillants. J'essaie d'aller lui parler à travers la porte pour le rassurer. Je comprends qu'il soit pas bien. Moi, quand je suis arrivée ici, je me suis réveillée et je savais pas ce que je foutais là.
3: Ouais, enfin ça, ce truc de gens qui se réveillent et qui sont passés par les urgences psy ou enfin quoi et qui se réveillent en chambre d'isolement, donc qui ont pas du tout leurs affaires, c'est un truc qui revient beaucoup aussi. Et les chambres d'isolement, c'est un peu comme le mitard, donc on est complètement fermé, y a un matelas au sol et un chiotte, quoi, et on n'a pas ses affaires ni quoi que ce soit.
0: Et le mobilier qui est vissé au sol.
3: Ouais, si, il y a du mobilier.
0: Enfin, je pense que mais ça vissé dépend. Au sol,
3: ouais,
0: voilà,
3: c'est vraiment.
0: C'est
3: quasiment automatique quand on est hospitalisé sous contrainte ou en UMD. Enfin, en UMD, c'est automatique. Et il y a une vraie généralisation de ça, des chambres d'isolement sous Sarkozy. Je parlais des UMD tout à l'heure aussi, qui ont été multipliés sous Sarkozy. Mais il s'est servi, en fait, d'une personne, en fait, d'une personne qui s'était échappée d'un hôpital psychiatrique et qui a, pendant sa cavale, assassiné quelqu'un. Et en fait, il s'est servi de cette histoire pour vraiment renforcer tout un arsenal sécuritaire et répressif en psychiatrie. Je sais que des gens ont parlé à cette période qui est allée en HP, qu'ils voyaient des chambres d'isolement être construites, quoi. Et moi, on m'en a parlé en me disant aussi c'est de la torture blanche. Et c'est censé être encadré légalement. Donc c'est 12 heures renouvelables, pas plus que 48 heures. Avec soi-disant, toutes les 12 heures, tu as deux avis médicaux. Mais en fait, t'en parles, il y a plein de gens qui restent des jours, voire des semaines. Et t'as, je crois, une disposition légale pour permettre ça, mais c'est normalement, c'est un truc hyper encadré, normalement, où tu dois demander l'avis de représentants de la loi, mais c'est absolument pas fait. Et il y a ce truc-là, il en parle dans le témoignage, de aussi ce, un peu, bah, ah, tu nous obéis pas, on va te foutre à l'isolement, quoi. C'est ce truc de punition, ou alors c'est les soignants qui se passent leur nerf et qui vont foutre quelqu'un à l'isolement. Voilà, c'est... Et après, même en hospitalisation libre, on peut avoir une certaine forme d'isolement, même si c'est pas comparable parce qu'on va être enfermé dans sa chambre, donc on a ou alors c'est les soignants qui se passent leur nerf et qui vont foutre quelqu'un à l'isolement. Voilà, c'est... Et après, même en hospitalisation libre, on peut avoir une certaine forme d'isolement, même si c'est pas comparable parce qu'on va être enfermé dans sa chambre, donc on a quand même ses affaires.

0: Et voilà, donc aussi sur toute l'ironie de hospitalisation libre.
1: Ouais,
0: voilà.
1: Ça dit bien ce que c'est ce régime, quoi.
0: Ouais, après, c'est clair que ça reste le régime, entre guillemets, le moins pire, quoi, si tu veux. Mais puis bon, ça va beaucoup dépendre des établissements, de si t'es en HP ou si t'es en clinique, etc. Mais voilà, libre, ça reste un lieu d'enfermement quand même. Quoi.
1: Libre tant que tu prends tes médocs et que t'es OK pour y rester, quoi.
0: Voilà, c'est ça.
2: C'est ce qu'on disait, enfin... On parle souvent ça sur la prison, mais enfin forcément, du coup, ça fait peur au reste, le fait qu'il y ait des régimes d'isolement à l'intérieur de cellules d'enfermement psy, parce que en fait, tu flippes d'y aller, et du coup, bah, en fait, tu vas faire ce qu'on te dit de faire ou pas le faire, mais du coup, bah, tu vas te retrouver. Tu sais qu'il y a des gens, du coup, on n'est pas revenu sur ça, c'est vrai, mais enfin, du coup, tu crées aussi potentiellement la solidarité avec les gens avec qui t'es. Donc, bah, tu sais qu'il y a un de tes camarades qui s'est retrouvé là-bas il y a 3 jours. Enfin, voilà, ça, c'est des lieux de... Enfin, voilà, ça marche de la même manière que l'isolement, que le mitard, en prison, en vrai. Hein, c'est la même chose, quoi.
0: Ouais, carrément. Et d'ailleurs, toute tentative de solidarité vis-à-vis de ça va être... les soignants vont tenter de casser ça, et parfois de manière bienveillante... soi-disant, en disant il y a un truc complètement détourné comme ça, en disant non mais vous êtes là pour vous concentrer sur vous, faut pas se préoccuper des autres, il y a que comme ça que vous allez avancer, et c'est une manière hyper fourbe en fait de casser les liens que tu pourrais avoir, les solidarités que tu peux créer, parce que mine de rien il y en a des luttes en HP qui sont pas forcément relayées parce que c'est difficile de faire sortir la parole, mais voilà quoi, il y en a de la solidarité en HP, il y en a des trucs, des fois ça passe par des trucs tout con, se partager des clopes, de la bouffe ou des trucs comme ça, mais voilà. Mmh. Et la troisième méthode employée, ça va être la contention. Donc là en gros, c'est on est sanglé à un brancard. Genre en général, ils sont attachés par les poignets, par les chevilles. Alors pareil, il y a un encadrement légal, normalement c'est pas plus de 6 heures. Max 24 heures si c'est renouvelé, mais il y a beaucoup de prolongements illégaux, et c'est pareil, ça va être utilisé comme punition pour faire chier, et en fait c'est extrêmement violent parce que t'es attaché, allongé, t'es littéralement à la merci des soignants, de n'importe qui peut passer, et voilà, c'est vraiment c'est traumatisant quoi pour les gens, et si t'es par exemple t'es en pleine parano ou t'es hyper angoissé, ça va juste entretenir ça quoi. Et beaucoup de soignants, soi-disant de gauche, qui sont invités par des partis de gauche, etc., font un peu leur beurre en disant « oui, nous, on est contre la contention ». Voilà.
1: Ouais. Mais pas la médicamentation et l'isolement qui sont aussi des violences de ouf.
0: Ouais, et puis alors, non seulement ce truc de limite, on devrait les applaudir pour être contre ça.
1: Et quel humanisme.
0: Ouais, et puis en plus ils capitalisent là-dessus, bref. Et par contre, ils vont défendre d'autres méthodes. Enfin, je pense à Mathieu Bellassène, qui est adoré, qui est chouchou de la gauche, qui se dit clairement contre la contention. Par contre, lui, il défend une autre méthode, c'est le packing. C'est, je crois, en français, on traduit ça par contenance. C'est beaucoup utilisé sur les personnes autistes. C'est un truc où on va t'envelopper, en fait, dans un espèce de drap ou je sais pas. Alors lui, il en parle, il défend ça, il a écrit des articles qu'on peut aller voir sur Internet. Il décrit ça de manière archi bienveillante, il parle ça d'un moment privilégié entre soignants et soignés. Mais en fait, il y a plein de gens qu'on décrit ça comme étant une violence, et qu'à partir du moment en fait, où tu as un psychiatre face à toi qui va te proposer ça, même s'il va le dire de manière avec des mots gentils, de manière douce, ça n'empêche pas qu'il y a toujours une relation de pouvoir, enfin, une domination qui existe, quoi. Et puis ouais, enfin...
1: Puis t'as pas envie d'être touché et d'être entravé dans tes mouvements sans ton consentement, en fait. Enfin,
0: ouais, mais apparemment, c'est un moment merveilleux à partager.
1: On n'en doute pas.
0: La relation... enfin, ouais.
2: Mais du coup, en fait, on va arriver bientôt à la fin de cette émission. Mmh. Enfin, tu voulais rajouter un truc
0: Non, non.
2: Qu'on va continuer. Parce que du coup, on va faire une deuxième partie à cette émission, parce qu'on n'a pas du tout fini tout ce qu'on voulait discuter avec Azé. Et du coup, on fera une deuxième émission sur ces questions-là, et notamment sur... on reviendra en fait sur les effets réels que ça a sur les gens qui sont à l'intérieur, mais aussi du coup à leur sortie, à l'après en fait, l'après de la peine. Et on reviendra aussi sur le fait de relayer la parole de l'intérieur, la nécessité de voilà, faire un appel à témoignage, tout ça. Donc,

0: ça sera donc dans une prochaine émission en direct.
1: Ouais, et les perspectives législatives aussi avec Darmanin, notre Sarkozy des années 2020, la loi sur la loi sans fin de vie, voilà, on en reparlera aussi dans quelques semaines.
0: Ça c'est juste parfois des petits spoils pour vous ayez très très envie d'écouter cette émission, cette prochaine émission.
1: Yes.
0: Et du coup, on avait un super agenda en fin d'émission.
2: Et ben ouais, salut à tous. Alors, il y a une première marche à Nanterre, samedi 21 mars, donc demain à 14h30 devant le lycée Joliot-Curie. C'est pour Naël qui a été assassiné en 2023 par la police et pour tous les jeunes qui sont victimes de l'impunité policière. Toujours à Paris, il y a une manifestation à 14h, place de la République, pour le droit à l'autodétermination du peuple kanak et pour l'abandon du projet d'accord Bourguival. Et encore samedi 21 mars, à 15h, mais cette fois à Lyon, place Jean Massé, il y a la marche annuelle contre les violences policières, pénitentiaires et le racisme systémique.
1: Bah, merci beaucoup, Gabriel, pour cet agenda.
0: On est large niveau temps. J'aurais pas dû t'interrompre. du coup, on avait des petits coucous à passer, comme toujours. Du coup, un coucou à BN, un coucou à Aurélie, un coucou à Kémy, à Fabrice, à Redouane, à l'infâme, à Zouzou, à Blanche, à Nicolas et à Pascal. Et à toutes les personnes aussi qui sont du coup enfermées en HP ou dans toutes les enfermes, tous les enfermés psychiatriques, enfin dans les endroits enfermés en psy, je vais y arriver. Et du coup à tous les prisonniers et à toutes les prisonnières et à leurs proches.
1: Et rediffusion mercredi matin. Alors la dernière fois il y avait Serge, donc c'était bien pratique, il savait à quelle heure c'était, mais 8h30, merci, heureusement que Jade est avec nous ce soir. Et comme toujours,
0: force, courage, détermination.
1: Et il n'y a pas d'arrangement.